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1: Dégagé ce soir, ça deviendra partiellement nuageux au cours de la nuit prochaine avec des nappes de brouillard qui se forment après minuit avec un minimum de 10. Demain mercredi, alternance soleil-nuage avec des nappes de brouillard qui se dissipent le matin, un maximum de 22. Et pour jeudi, alternance soleil-nuage avec un maximum de 21.
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0: Dégagé ce soir, ça deviendra partiellement nuageux au cours de la nuit prochaine avec des nappes de brouillard qui se forment après minuit avec un minimum de 10. Demain mercredi, alternance soleil-nuage avec des nappes de brouillard qui se dissipent le matin, un maximum de 22. Et pour jeudi, alternance soleil-nuage avec un maximum de 21.
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0: Dégagé ce soir, ça deviendra partiellement nuageux au cours de la nuit prochaine avec des nappes de brouillard qui se forment après minuit avec un minimum de 10. Demain mercredi, alternance soleil-nuage avec des nappes de brouillard qui se dissipent le matin, un maximum de 22. Et pour jeudi, alternance soleil-nuage avec un maximum de 21.
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0: Aujourd'hui, mercredi, alternance soleil-nuage avec les nappes de brouillard qui se dissipent le matin, maximum de 22. Dans la nuit de mercredi à jeudi, ce sera des passages nuageux minimum de 7. Et jeudi, alternance soleil-nuage avec un maximum de 21.
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0: Aujourd'hui, mercredi, alternance soleil-nuage avec des nappes de brouillard qui se dissipent le matin, maximum de 22. Dans la nuit de mercredi à jeudi, ce sera des passages nuageux minimum de 7. Et jeudi, alternance soleil-nuage avec un maximum de 21.
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0: Aujourd'hui, mercredi, alternance soleil-nuage avec des nappes de brouillard qui se dissipent le matin, maximum de 22. Dans la nuit de mercredi à jeudi, ce sera des passages nuageux minimum de 7. Et jeudi, alternance soleil-nuage avec un maximum de 21.
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0: Aujourd'hui, mercredi, alternance soleil-nuages avec des nappes de brouillard qui se dissipent le matin, maximum de 22. Dans la nuit de mercredi à jeudi, ce sera des passages nuageux, minimum de 7. Et jeudi, alternance soleil-nuages avec un maximum de 21.
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0: Aujourd'hui, mercredi, alternance soleil-nuage avec des nappes de brouillard qui se dissipent le matin, maximum de 22. Dans la nuit de mercredi à jeudi, ce sera des passages nuageux minimum de 7. Et jeudi, alternance soleil-nuage avec un maximum de 21.
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1: Aujourd'hui, mercredi, alternance soleil-nuage avec des nappes de brouillard qui se dissipent le matin, maximum de 22. Dans la nuit de mercredi à jeudi, ce sera des passages nuageux minimum de 7. Et jeudi, alternance soleil-nuage avec un maximum de 21.
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1: Hockey Junior A, le Lightning Chaleur se prépare pour leur prochain match hors concours. Le premier aura lieu vendredi soir prochain à Campbellton face aux Tigres. Ensuite, samedi soir, il affrontera les Timberwolves de Miramichi au Centre Uni de Caraquette. Les deux matchs débuteront à 19h. Au baseball intermédiaire, les Dodgers de Dalhousie mènent la série finale 4-7 de la Ligue de baseball intermédiaire de la vallée de la Miramichi 1-0 face aux Cardinals de Newcastle. La série se poursuivra ce soir à Newcastle avec la présentation du match numéro 2. Le premier lancer sera effectué à 20h. L'action reprendra dès demain soir à Dalhousie pour le match numéro 3 et débutera également à 20h. Ensuite, la série prendra une pause et les deux équipes se prépareront pour le championnat provincial qui aura lieu à Dalhousie du 11 au 13 septembre. Au hockey junior B, le Poséidon de la péninsule acadienne a annoncé hier qu'il a invité 6 gardiens, 13 défenseurs et 20 attaquants à son camp d'entraînement. Celui-ci débutera ce samedi à Caraquette. Au tennis, la 13e classique d'automne unie sera tenue prochainement à Petit Rocher. Le tournoi annuel va se dérouler pendant la fin de semaine du 18 septembre prochain. Dépendant du nombre d'inscriptions et des prévisions météorologiques, certains matchs pourraient se jouer pendant la semaine. Cette année encore, il y aura 5 catégories, soit hommes et dames en simple, hommes et dames en double et juniors sous 16 ans pour les joueurs nés en 2010 et après. Les coûts d'inscription seront de 30 $ pour les adultes, 25 $ pour les étudiants et 20 $ pour les joueurs nés en 2010 et après. Le prix sera le même si les joueurs s'inscrivent à une ou deux catégories. Tous les joueurs et joueuses seront garantis de jouer 2 matchs minimum. Vous pouvez payer l'inscription en argent comptant avant le premier match au terrain. Pour vous inscrire ou pour plus d'informations, vous pouvez contacter Mario Boudreau au 506-545-5463. À la course, il y aura une marche de plaisance demain soir à Belle Bay. Le départ se fera du stationnement du complexe Réal Boudreau de Beresford à compter de 18h30. Au sport interscolaire, l'école Marie-Esther de Chipagan cherche activement des entraîneurs pour leurs équipes des Vikings en vue de la prochaine saison. Les sports qui sont à la recherche de bénévoles sont le soccer féminin et masculin, ainsi que le hockey féminin et masculin. Pour faire parvenir votre nom, écrivez à robicgla@nberd.nb.ca. La date limite pour soumettre sa candidature est vendredi prochain, le 4 septembre à 16h. Au volleyball, les sélections des rebelles de la péninsule acadienne auront lieu cette semaine. Elles auront lieu demain et jeudi de 17h30 à 19h30 au pavillon sportif Armand Caron de Chipagan. Les filles peuvent participer au niveau M13, M14, M15 et M16. Au curling, la Ligue de curling de Beresford invite les joueuses et les joueurs intéressés à prendre part à la prochaine saison à communiquer avec l'organisation. La saison se déroulera les mardis et les jeudis soirs. Il est également possible de prendre part à des pratiques à un rythme d'une fois par semaine, d'octobre à mars. Cette année encore, il y aura la possibilité d'inscrire des enfants au programme jeunesse du mercredi soir. Vous pouvez communiquer avec Curling Beresford via leur page Facebook pour de plus amples informations. Et finalement, au pickleball, le club de pickleball Batters tiendra des cliniques pour débutants à compter de la fin de semaine prochaine. La première session aura lieu dimanche prochain à partir de 8h et sera jusqu'à midi. Le coût est de 10 $ par personne et elle sera offerte au pavillon. Pour plus de détails ou pour vous inscrire, veuillez texter au 506-543-8529. C'est à le sport régional.
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3: Il est 6h, nous sommes le mercredi 2 septembre. Bon début de journée. Vous êtes déjà debout? Ben bonjour. On a un beau mercredi pour vous et on a une question sur notre page Facebook à laquelle vous avez déjà commencé à répondre. Il y a des gens qui se lèvent de bonne heure. Notre question ce matin pour des coupons McDo. Es-tu perfectionniste? Même si Julie Dindy, la perfection, ça n'existe pas. Non, non, c'est pas... on n'a pas demandé, êtes-vous parfait? Êtes-vous perfectionniste? Est-ce que vous, les petits détails, c'est très, très, très important ou non? C'est pas mal ça. C'est pas mal par là qu'on s'en va. Et vous aurez remarqué que c'est moi qui ai fait la bannière et que c'est pas une bannière tout à fait parfaite. Bon, mercredi, on aura nos jeux habituels, nos questions flaméo. On aura également notre jeu à 8h10, attend une seconde. On va parler, bien sûr, d'actualité. On aura des paires de billets pour l'Octoberfest des Acadiens qui s'en vient en fin de semaine. Et on va parler à Mylène Dugas du village historique acadien, entre autres de la foire agricole, qui s'en vient pas en fin de semaine, mais dans l'autre. Côté météo, il y a un bulletin météorologique spécial en vigueur. On prévoit une importante quantité de pluie sur le sud et le nord-est du Nouveau-Brunswick. On parle de jeudi soir à vendredi après-midi. On dit que c'est l'humidité tropicale va contribuer à produire des pluies torrentielles soutenues. On dit que ça pourrait tomber là, un rythme de 10 à 20 mm à l'heure à certains endroits. Ça va se préciser au fur et à mesure. En attendant, pour aujourd'hui, c'est une très belle journée, soleil nuage. Brouillard se dissipant ce matin. On prévoit 21. Les températures qui ont commencé à rafraîchir. Ce soir, cette nuit, quelques nuages, avec un minimum de 9. Même remarqué qu'il y a des feuilles qui ont commencé à changer de couleur. Mais on est au mois de septembre. Ennuagement pour demain, jeudi, maximum de 21. Vendredi, c'est de la pluie, 17. Samedi, nuageux, 60% de probabilité d'averse avec 16. Et dimanche, soleil nuage, avec un maximum de 20. Et pour la fête du travail, c'est le même scénario, avec un maximum de 19 pour ce qui est des températures de ce matin. On a 8 degrés péninsule, 6 régions chaleur, 8 Charlotte-Hamilton, 7 Miramichi. Et l'endroit le plus chaud dans la province actuellement, c'est l'île Miscou, avec 13 degrés.

Grand titre ce matin du côté de l'actualité. Yannick va nous parler à compter de 7 heures, mise à jour des travaux du pont Snowball à Tracadie. Il serait question d'une introduction par effraction. Deux personnes arrêtées à Membram-Cook. Victoire libérale dans 3 élections partielles. On pourra entendre Mark Carney et G20. Les ministres des Finances demandent la réouverture du détroit d'Ormuz. Et on surveille aujourd'hui, la Banque du Canada doit prendre ce matin sa 6e décision de l'année concernant les taux d'intérêt. La plupart des économistes et des marchés financiers s'attendent à ce que la Banque centrale conserve ses taux inchangés. La Banque du Canada maintient son taux directeur à 2,25% depuis la fin de l'année dernière, alors que l'économie fait face à l'incertitude. L'inflation a atteint 3% en juillet, mais l'indice des prix à la consommation s'est montré volatile depuis le début du conflit du côté du Moyen-Orient. Alors, on va surveiller ça ce matin. Ce sera annoncé en avant-midi.

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7: 16h19, vous savez qu'avec tout ce qui se passe au Moyen-Orient, le prix à la pompe continue de monter. Mais on apprend que le gouvernement Carney entend prolonger la suspension de la taxe d'accise de 10 cents de litre, tandis que les tensions commerciales avec le voisin américain risquent d'augmenter le coût de certains produits. Le premier ministre Mark Carney écarte d'ailleurs un retour à la table des négociations pour régler ce conflit, aussi longtemps que l'administration Trump insultera le Canada. La presse a appris que le ministre des Finances, François-Philippe Champagne, va annoncer cet après-midi, que le congé de taxe sera en vigueur au moins jusqu'au début de l'année 2027. Des sources qui ont réclamé l'anonymat parce qu'elles n'étaient pas autorisées à parler publiquement de ce dossier ont indiqué que cette mesure pourrait même s'étirer jusqu'au printemps prochain. Alors, annonce surveillée aujourd'hui, alors que le baril, j'ai pas vérifié le baril du pétrole ce matin. Baril de pétrole, je vous dis ça à l'instant, parce qu'il est chez nous, je pense le prix maximum est autour de 1,86 $. Le baril de pétrole ce matin se chiffra, si ça peut, 90 sous. Vous voyez, hier, il était à 86, il est à 90 ce matin. Alors, on devrait annoncer aujourd'hui que cette fameuse taxe d'accise de 10 sous sera maintenue. Si ce n'est pas jusqu'au début de l'année, ça pourrait être jusqu'au printemps prochain. D'autres détails à venir.
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Je vous invite à vous rendre sur notre page Facebook. On a notre question du mercredi. On vous demande ce matin, êtes-vous perfectionniste ou es-tu perfectionniste? Moi, c'est vraiment pas. Non, je pense pas. Et j'aime mieux pas l'être. Il y en a que ça devient obsessif, j'imagine. Alors, êtes-vous perfectionniste? Vous avez vu ma banderole qui est toute croche ce matin. Ça veut pas dire que j'ai pas d'autres qualités. Cependant, allez répondre. Il y a gagné dès 11h 6 trios matin du restaurant McDonald's de l'avenue Saint-Pierre à Bathurst. Et il y a 6 McFlurry qui seront ajoutés à ça. Le tirage sera fait par Sandra. Es-tu perfectionniste? Allez sur notre page Facebook.

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4: On va parler météo. Il y a un bulletin météorologique spécial en vigueur. On prévoit une importante quantité de pluie sur le sud et le nord-est du Nouveau-Brunswick de jeudi soir à vendredi après-midi et possiblement samedi après-midi dans certaines régions. On parle d'un système météo en formation qui se déplace lentement mais devrait déverser d'importantes quantités de pluie. L'humidité tropicale va contribuer à produire des pluies torrentielles soutenues. La pluie pourrait tomber à un rythme de 10 à 20 mm à l'heure dans certains endroits. Alors, plus de précision, là, à mesure que ça va avancer. Soleil nuage pour aujourd'hui, maximum de 21. Quelques nuages ce soir, cette nuit, minimum de 9. Ennuagement pour demain jeudi, 21. Vendredi, de la pluie avec 17. Samedi nuageux, 60 % de probabilité d'averse avec 16. Dimanche, soleil nuage 20. Et pour la fête du travail lundi, soleil nuage avec 19 degrés. Et pour la rentrée scolaire de mardi, soleil nuage avec 18. Le soleil se lève à 6h42, va se coucher à 20h02. C'est un petit peu plus frisquet ce matin. J'ai sorti le chandail. Bon, 7 degrés péninsule, 6 régions chaleur, 8 Charlotte-Carleton. Miramichi, on a 7 et on a 13 degrés du côté de l'île Miscou.
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5: Hockey junior A, le Lightning Chaleur se prépare pour leur prochain match hors concours. Le premier aura lieu vendredi soir prochain à Carleton face aux Tigres. Ensuite, samedi soir, il affrontera les Timberwolves de Miramichi au Centre uni de Caraquette. Les deux matchs débuteront à 19h. Au baseball intermédiaire, les Dodgers de Dalhousie mènent la série finale 4-7 de la Ligue de baseball intermédiaire de la vallée de la Miramichi 1-0 face aux Cardinals de Newcastle. La série se poursuivra ce soir à Newcastle avec la présentation du match numéro 2. Le premier lancer sera effectué à 20h. L'action reprendra dès demain soir à Dalhousie pour le match numéro 3 et débutera également à 20h. Ensuite, la série prendra une pause et les deux équipes se prépareront pour le championnat provincial qui aura lieu à Dalhousie du 11 au 13 septembre. Au hockey junior B, le Poséidon de la péninsule acadienne a annoncé hier qu'il a invité 6 gardiens, 13 défenseurs et 20 attaquants à son camp d'entraînement. Celui-ci débutera ce samedi à Caraquette. Au tennis, la 13e classique d'automne unie sera tenue prochainement à Petit Rocher. Le tournoi annuel va se dérouler pendant la fin de semaine du 18 septembre prochain. Dépendant du nombre d'inscriptions et des prévisions météorologiques, certains matchs pourraient se jouer pendant la semaine. Cette année encore, il y aura 5 catégories, soit hommes et dames en simple, hommes et dames en double et juniors sous 16 ans pour les joueurs nés en 2010 et après. Les coûts d'inscription seront de 30 $ pour les adultes, 25 $ pour les étudiants et 20 $ pour les joueurs nés en 2010 et après. Le prix sera le même si les joueurs s'inscrivent à une ou deux catégories. Tous les joueurs et joueuses seront garantis de jouer deux matchs minimum. vous pouvez payer l'inscription en argent comptant avant le premier match au terrain. Pour vous inscrire ou pour plus d'informations, vous pouvez contacter Mario Boudreau au 506-545-5463. À la course, il y aura une marche de plaisance demain soir à Belle Bay. Le départ se fera du stationnement du complexe Réal Boudreau de Beresford à compter de 18h30. Au sport interscolaire, l'école Marie-Esther de Chipagan cherche activement les entraîneurs pour leurs équipes des Vikings en vue de la prochaine saison. Les sports qui sont à la recherche de bénévoles sont le soccer féminin et masculin, ainsi que le hockey féminin et masculin. Pour faire parvenir votre nom, écrivez à robicgla@nbed.nb.ca. La date limite pour soumettre sa candidature est vendredi prochain, le 4 septembre à 16h. Au volleyball, les sélections des Rebelles de la péninsule acadienne auront lieu cette semaine. Elles auront lieu demain et jeudi de 17h30 à 19h30 au pavillon sportif Armand Caron de Chipagan. Les filles peuvent participer au niveau M13, M14, M15 et M16. Au curling, la Ligue de curling de Beresford invite les joueuses et les joueurs intéressés à prendre part à la prochaine saison à communiquer avec l'organisation. La saison se déroulera les mardis et les jeudis soirs. Il est également possible de prendre part à des pratiques à un rythme d'une fois par semaine, d'octobre à mars. Cette année encore, il y aura la possibilité d'inscrire des enfants au programme jeunesse du mercredi soir. Vous pouvez communiquer avec Curling Beresford via leur page Facebook pour de plus amples informations. Et finalement, au pickleball, le club de Pickleball Batters tiendra des cliniques pour débutants à compter de la fin de semaine prochaine. La première session aura lieu dimanche prochain à partir de 8h et sera jusqu'à midi. Le coût est de 10 $ par personne et elle sera offerte au pavillon. Pour plus de détails ou pour vous inscrire, veuillez texter au 506-543-8529. C'était le sport régional.
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4: Les Blue Jays ont perdu 6-1 devant les Guardians de Cleveland. Les Blue Jays qui ont vu 13 joueurs être passés dans la mitaine sont à 2,5 matchs ce matin d'une place en série comme meilleur deuxième. Alors le deuxième match a lieu ce soir. Au tennis, Gaël Monfils a fait un bond dans le passé et repoussé la fin de sa carrière en grand chelem en battant hier Daniel Vallejo 2-6-6-1-6-2-6-0 au premier tour des internationaux des États-Unis. Fêtant son 40e anniversaire, le Français est devenu le joueur le plus âgé à remporter un match à Flushing Meadows depuis Jimmy Connors en 1992. On note la victoire hier également de Coco Gauff. Bon début de journée, nous sommes le mercredi 2 septembre. Je vous invite à aller répondre à notre question ce matin sur notre page Facebook qui pourrait vous valoir 6 trios matin du restaurant McDonald's de l'avenue Saint-Pierre avec 6 McFlurry. Es-tu perfectionniste? Vous êtes déjà nombreux à avoir répondu. C'est Sandra qui va faire le tirage dans les avant-midi de la Superstation. Et dans les nouvelles ce matin, on apprenait très tôt ce matin que, vous savez, la taxe d'accise sur l'essence de 10 sous devait se terminer bientôt. Ben, ça sera prolongé, semble-t-il. Le ministre des Finances canadien va en faire l'annonce aujourd'hui. Alors, ça pourrait être prolongé jusqu'au début de l'année, sinon au printemps prochain, avec ce qui se passe au Moyen-Orient. C'est une bonne nouvelle parce que le prix de l'essence continue d'augmenter. Alors, on aura sûrement des détails à donner au cours de l'avant-midi ou au bulletin de midi. Puis également, le gouvernement va annoncer ce matin si le taux directeur va bouger ou non. Il semble que les spécialistes disent que ça ne bougera pas, ce taux directeur. Alors, c'est à suivre. Là-dessus, bon début de journée. On a nos jeux Flaméo, notre jeu Attends une seconde. Mylène Dugas du village historique acadien va nous parler des activités. On sait que la foire s'en vient pas en fin de semaine, dans l'autre. En fin de semaine, c'est l'Octoberfest des Acadiens. On aura des billets à vous donner pour, bien sûr, les soirées de vendredi et samedi. On vous souhaite un bon début de journée.
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5: 6h46, chronique showbiz. La vie de Matthew Perry fait l'objet d'un documentaire Netflix. On annonce que l'acteur canado-américain décédé d'une surdose en 2023 fera l'objet d'une série documentaire en 3 parties, dont la première sera disponible sur la plateforme de diffusion en continu le 27 octobre. Matthew Perry, qui a vécu à Montréal, Ottawa et Toronto durant son enfance, s'est fait connaître à l'échelle internationale en incarnant Chandler Bing, l'adorable farfelu dans la série à succès Friends. Netflix indique que la série comprendra des entrevues avec la sœur de Perry, Mia Perry Bowick, ainsi qu'avec ses meilleurs amis. Alors, si ça vous intéresse, si vous avez aimé beaucoup la série Friends, le 27 octobre prochain. Et Ariana Grande a donné mardi son dernier concert avant de se retirer de la vie publique. La chanteuse avait motivé sa décision par des critiques incessantes sur son physique. Elle est très maigre. Ce fut une des expériences les plus belles et les plus particulières de ma vie, a-t-elle confié à son public avec beaucoup d'émotion. Est-ce qu'on la reverra plus tard? Peut-être besoin d'une pause. Alors la voici en musique avec Kiss Me.

0: 16h51, on va s'informer avec Yannick Holmes dans quelques minutes. On va jouer au retour, bien sûr, à nos questions Flaméo. On vous souhaite un bon début de journée en ce mercredi. J'ai une paire de billets à vous donner pour l'Octoberfest des Acadiens qui a lieu en fin de semaine. Vous choisissez votre soirée, soit vendredi ou samedi. Vendredi, c'est Boy Band Story, hommage à NSYNC et Backstreet Boys. Et samedi, c'est Trooper et également Spandex. 727-1122, 546-1122. Je vais prendre le cinquième appel.
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Félicitations à Lynette Haché de Petit Rocher. C'est elle qui se mérite une paire de billets pour l'Octoberfest des Acadiens, présenté en fin de semaine. Pour plus de détails pour la programmation, octoberfestdesacadiens.com. On s'informe dans deux petites minutes avec Yannick Holmes.

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2: Il est 7h, bon début de journée. Nous sommes le mercredi 2 septembre.
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3: Bon mercredi, au microphone, Yannick Owens. Voici vos informations. Les travaux de rénovation du pont Snowball de Tracadie vont bon train. C'est ce qu'a affirmé en entrevue sur nos ondes le député local et ministre des Affaires autochtones, Keith Chiasson. La phase 1, qui comprenait l'enlèvement du tablier, a été complétée au début de l'année, tandis que la phase 2, soit la remise en état de l'infrastructure et de la superstructure, devrait être terminée plus tard cet automne. Un service de navette pour les piétons et les cyclistes a été mis en place et un détour routier est balisé par la route 11, également en travaux majeurs. Les commentaires de M. Chiasson.
4: Oui, juste avant le pont Snowball, donc le bypass à Tracadie, c'est à noter qu'ils font la couche de finition, là, comme qu'on se parle, là, donc d'ici la prochaine semaine ou deux, là, ça va être terminé, donc ça va aider avec la gestion du trafic. Puis le pont Snowball, c'est toujours prévu à la fin octobre, donc dans le contrat que la compagnie a obtenu, c'était bien spécifié que le pont doit être terminé avant le 30 octobre, puis ça va donner le temps à Saint-Isidore-l'Asphalte de faire une couche de pave au début du mois de novembre avant l'arrivée de l'hiver. Donc, les gars sont sur place, j'ai passé là samedi. Jusqu'à date, ça suit l'échéancier.
3: La GRC au Nouveau-Brunswick a arrêté deux personnes à la suite d'une introduction par infraction commise dans une entreprise à Memramcook. Le détachement de Sackville de la GRC est intervenu dimanche après un signalement concernant une introduction par infraction en cours sur le site énergétique d'une entreprise située sur le chemin Memramcook Est. À leur arrivée sur les lieux, les policiers ont trouvé et arrêté une femme de 27 ans d'Amherst en Nouvelle-Écosse qui était assise dans un véhicule à proximité. Peu de temps après, grâce au système d'aéronefs télépilotés de la GRC, un homme de 30 ans, également d'Amherst, a été trouvé alors qu'il se cachait dans les environs et a également été arrêté. Les deux individus ont par la suite été remis en liberté sous condition et doivent comparaître en cour provinciale à Moncton le 1er décembre. Le premier ministre Mark Carney refuse de dire qu'il a remporté les trois élections partielles tenues lundi grâce à Donald Trump. Le Parti libéral de M. Carney a ravi la circonscription de Chicoutimi-le-Fjord aux conservateurs et a conservé Beaches East York en Ontario et North Vancouver-Capilano en Colombie-Britannique. Selon M. Carney, les électeurs ont voulu appuyer son gouvernement et n'ont pas défié le président américain.
5: C'est pas des questions de Donald Trump, c'est la question qu'est-ce qu'on fait maintenant ici au Canada afin de bâtir un Québec fort, bâtir un Canada fort. Oui, il y a des menaces maintenant de M. Trump, mais je crois que c'est un message positif pour le Canada et pour le plan de gouvernement.
3: Et les ministres des Finances des pays du G20 sont réunis cette semaine à Asheville, en Caroline du Nord. Le représentant de la France, Roland Lescure, a profité de l'occasion pour réclamer la réouverture complète du détroit d'Ormuz, par lequel transite normalement le cinquième du pétrole mondial, mais qui est partiellement bloqué par l'Iran depuis des mois. Voici un extrait de ses propos.
6: On s'est laissé à la fin d'un G7 au mois de juin dernier avec de l'espoir. C'est vrai que cet espoir aujourd'hui, il est plus difficile à conserver, mais on doit réouvrir le détroit d'Ormuz, on doit le réouvrir free of charge, comme on dit, sans péage, et on sait que c'est le nœud économique de cette crise géopolitique aujourd'hui, c'est là qu'il est, nous devons l'ouvrir.
3: Et voilà, c'est ce qui complète votre bulletin d'information.
2: Et en complément d'information, le gouvernement Carney entend prolonger la suspension de la taxe d'accise de 10 cents de litre d'essence qui était déjà en vigueur. La presse a appris que le ministre des Finances, François-Philippe Champagne, annoncera aujourd'hui, cet après-midi, que ce congé de taxe sera en vigueur au moins jusqu'au début de l'année 2027 et pourrait même s'étirer jusqu'au printemps prochain. Et on surveille la Banque du Canada qui doit prendre ce matin sa sixième décision de l'année concernant les taux d'intérêt. La plupart des économistes et des marchés financiers s'attendent à ce que la Banque centrale conserve Ces taux inchangés.
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2: Il y a un bulletin météorologique spécial en vigueur. On prévoit une importante quantité de pluie pour le sud et le nord-est du Nouveau-Brunswick de jeudi soir à vendredi après-midi et possiblement samedi après-midi dans certaines régions. La pluie pourrait tomber à un rythme de 10 à 20 mm à l'heure dans certains endroits. On n'aura plus de détails plus le temps va avancer. Soleil nuage pour aujourd'hui, maximum de 21. Quelques nuages ce soir, cette nuit, minimum de 9. Ennuagement pour demain avec un maximum de 21. Vendredi, de la pluie, 17. Et samedi, nuageux, 60 % d'averse, maximum 16. Ça va s'améliorer puisque dimanche et lundi, ce sera soleil nuage. Des températures autour d'une vingtaine de degrés. C'est un petit peu plus frisquet ce matin. On a 7. Péninsule, 6 régions chaleur, 8 Charlottetown, 7 Miramichi et 13 à l'Île-Miscou. Il est 7h05. 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
2: 7h07, on a besoin de quelqu'un pour jouer avec nous à notre question à nous, à notre jeu Flaméo, nos questions, bien sûr. On va prendre le sixième appel au 546-1122-727-1122. Je vous rappelle qu'à tous les vendredis, on donne une carte cadeau de $40 du restaurant Flaméo. Sixième appel.
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1: On s'en va du côté de Caraquette. On va jouer ce matin. Ah, oh, la personne est partie. OK. Alors, ben, je vais prendre le prochain appel 727-1122, 546-1122 pour participer à notre concours, puisque la ligne a raccroché. Alors, vous m'appelez, puis vous allez être concurrent automatiquement pour notre jeu Flaméo Superstation. Bonjour.
2: Oui, allô?
1: Votre nom?
2: Martine.
1: Nom de famille?
2: Combien?
1: De quel endroit, Martine?
2: Petit Rocher.
1: Martine, vous resterez en ligne. Je vais prendre votre numéro de téléphone après notre concours. Martine, on a des questions. Alors, si vous répondez sans indice, c'est 20 chances pour le tirage de vendredi par question. Si on donne des indices, on vous enlève des chances là, jusqu'à ce que vous n'ayez plus de chance, finalement.
2: Parfait.
1: Alors, on y va avec la première question. On en a fait pour la première fois en 1667. Pour 20 points.
2: En
1: 1667. En 1667. On n'était pas là, ni vous, ni moi. Pour 20 points. Une réponse?

0: une transfusion de sang.
1: Oui, bravo! Ah! Bon, alors c'est pour 10 points. La première transfusion sanguine en 1667. L'avion, je pense, est venu pas mal plus tard. On poursuit avec notre deuxième question. Plus de 66 % d'entre elles appartiennent à des femmes. Pour 20 points.
0: Je ne sais pas.
1: Pour 15 points, indice, maison.
0: La cuisine?
1: C'est pas la bonne réponse. Pour, pour 10 points, travail. Alors, maison, travail. Je vous rappelle, plus de...
0: Ça oui, appartient allez-y. Aux femmes?
1: Plus de 66 % d'entre elles appartiennent à des femmes. Maison, travail, c'est nos indices. Avez-vous une réponse?
0: Préposé aux soins?
1: Non. Pour 5 points, revenu.
0: J'ai aucune idée.
1: La réponse, des entreprises à domicile.
0: Ah! Oh.
1: Fallait y penser, mais c'est pas toujours évident. Alors, on poursuit. Vous avez toujours 10 points. Voici notre dernière question de ce matin, Flaméo. Qu'est-ce qui prend 10 minutes de plus aux hommes à faire... qu'aux femmes.
0: Penser.
1: Comment?
0: Penser à quelque chose.
1: Casser quelque chose, non? Je pensais que vous alliez dire penser, casser un couple. Mais non. Casser quelque chose, ça prend 10 minutes. Non, non, c'est pas la bonne réponse, mais c'est bien pensé. 15 points. 15 points. Voyage.
0: Des bagages?
1: Non, c'est pas la bonne réponse. 10 points. Route.
0: Conduire?
1: Pour 5 points, perdu.
0: Aucune idée.
1: Demander leur chemin lorsqu'ils sont perdus. Ça prend 10 minutes de plus aux hommes à le faire qu'aux femmes, tellement les hommes sont orgueilleux.
0: Orgueilleux,
1: ben,
0: hein?
1: C'est 10 points, c'est ce que vous avez. Malheureusement, c'est pas assez pour le tirage de vendredi, mais on a quand même eu beaucoup de plaisir à jouer avec vous. Je vous remercie, Martine.
0: Merci.
1: Bonne journée.
0: Vous aussi.

Soit d'anniversaire en ce 2 septembre, on veut souhaiter bonne fête à mon papa qui est en vacances en Acadie après 5 ans sans être descendu. Passe une belle journée. On se retrouve ce soir pour une bonne game de cartes en famille. Alors, bonne fête à Danny Jean, de ta fille Je t'aime, de ta fille Cathy Jean Lantaigne. Et bonne fête à Steve Arsenault. Bonne fête à mon mari. Je t'aime très fort et je t'aime, Steve. Passe une très belle journée. Si vous aussi, votre anniversaire aujourd'hui, en ce 2 septembre, on vous en souhaite une très, très belle. L'acteur Keanu Reeves, à 62 ans. L'actrice Salma Hayek, 60 ans. Et l'ancien quart arrière des Steelers de Pittsburgh, Terry Bradshaw, en a 78. Je vous invite à aller répondre à notre question sur notre page Facebook ce matin. On vous demande, es-tu perfectionniste? Beaucoup de gens sont perfectionnistes, beaucoup de gens essaient de moins l'être. Je vous lis quelques réponses. Tiens, Karine Gagné nous dit « Oui, mais j'ai appris à l'être moins pour pas virer folle. » Ah ah. Annick nous dit « Ça dépend des choses, mais j'aime bien que ce soit à l'ordre. Pour certaines choses, je laisse aller. » Parfois, on n'a pas le choix avec trois boys, incluant le mari, dans une maison. Pas perfectionniste, mais j'aime bien que tout soit à l'ordre. Moi, je vous dirais que je suis pas perfectionniste. Peut-être je le suis pour certaines choses, d'autres moins. Je sais pas, en vieillissant, peut-être de moins en moins. Annie nous dit sur certaines choses, plus dans mon travail. Chacun l'est à sa façon, ou pas du tout. Allez répondre, il a gagné dès 11h, 6 trios matin du restaurant McDonald's de l'avenue Saint-Pierre, avec 6 McFlurry. Le tirage aura lieu à 11h dans les avant-midi de la Superstation avec Sandra.

0: 7h26, j'ai à vous donner une paire de billets pour l'Octoberfest des Acadiens, soirée de vendredi avec Boys Band Story, hommage aux Backstreet Boys et NSYNC. Il y aura le Top 40 avec Off the Wall. Alors, l'Octoberfest des Acadiens, c'est en fin de semaine, vendredi, samedi, dimanche. Programmation complète sur OctoberfestDesAcadiens.com. Paire de billets pour vendredi, 727-1122, 546-1122. Je prends l'appel numéro 4.
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0: Félicitations à Rachel Cormier de Valcomo. C'est elle qui se mérite cette paire de billets pour vendredi soir pour l'Octoberfest des Acadiens avec Boys Band Story et Off the Wall. On aura d'autres billets. Il nous reste quoi? 5 paires de billets à vous donner aujourd'hui dans les avant-midi de la Superstation avec Sandra et demain matin également. Et demain avant-midi aussi.
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0: Il y a un bulletin météorologique spécial qui est en vigueur. On prévoit une importante quantité de pluie sur le sud et le nord-est du Nouveau-Brunswick de jeudi soir à vendredi après-midi et possiblement samedi après-midi dans certaines régions. On dit que l'humidité tropicale va contribuer à produire des pluies torrentielles soutenues. La pluie pourrait tomber à un rythme de 10 à 20 mm à l'heure à certains endroits. Alors, on verra comment ça va se développer. Alternance soleil-nuage pour aujourd'hui, maximum de 21. Le brouillard va se dissiper ce matin, si c'est le cas dans votre secteur. Quelques nuages ce soir, cette nuit, minimum de 9. Il y aura du brouillard au cours de la nuit. Demain, ennuagement, maximum de 21. De la pluie, vendredi, 17. Samedi, nuageux, 60% de probabilité d'averse, on prévoit 16. Dimanche, soleil-nuage avec 20. Et lundi, pour la fête du travail, soleil-nuage avec 19 degrés. Pour ce qui est des températures actuelles, je vous donne ça à l'instant, mise à jour dans ma page. 7 péninsules, 5 régions chaleur. On a 9 Charlotte-Hamilton, Miramichi 7. Et 11 à Lille-Miscou.
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0: 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Pour être concurrent, vous nous textez le mot « seconde » au 506-544-0957. 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
7: Hockey Junior A, le Lightning Chaleur se prépare pour leur prochain match hors concours. Le premier aura lieu vendredi soir prochain à Carleton face aux Tigres. Ensuite, samedi soir, il affrontera les Timberwolves de Miramichi au Centre Uni de Caraquette. Les deux matchs débuteront à 19h. Au baseball intermédiaire, les Dodgers de Dalhousie mènent la série finale 4-7 de la Ligue de baseball intermédiaire de la vallée de la Miramichi 1-0 face aux Cardinals de Newcastle. La série se poursuivra ce soir à Newcastle avec la présentation du match numéro 2. Le premier lancer sera effectué à 20h. L'action reprendra dès demain soir à Dalhousie pour le match numéro 3 et débutera également à 20h. Ensuite, la série prendra une pause et les deux équipes se prépareront pour le championnat provincial qui aura lieu à Dalhousie du 11 au 13 septembre. Au hockey junior B, le Poséidon de la péninsule acadienne a annoncé hier qu'il a invité 6 gardiens, 13 défenseurs et 20 attaquants à son camp d'entraînement. Celui-ci débutera ce samedi à Caraquette. Au tennis, la 13e classique d'automne unie sera tenue prochainement à Petit Rocher. Le tournoi annuel va se dérouler pendant la fin de semaine du 18 septembre prochain. Dépendant du nombre d'inscriptions et des prévisions météorologiques, certains matchs pourraient se jouer pendant la semaine. Cette année encore, il y aura 5 catégories, soit hommes et dames en simple, hommes et dames en double et juniors sous 16 ans pour les joueurs nés en 2010 et après. Les coûts d'inscription seront de 30 $ pour les adultes, 25 $ pour les étudiants et 20 $ pour les joueurs nés en 2010 et après. Le prix sera le même si les joueurs s'inscrivent à une ou deux catégories. Tous les joueurs et joueuses seront garantis de jouer 2 matchs minimum. Vous pouvez payer l'inscription en argent comptant avant le premier match au terrain. Pour vous inscrire ou pour plus d'informations, vous pouvez contacter Mario Boudreau au 506-545-5463. À la course, il y aura une marche de plaisance demain soir à Belle Baie. Le départ se fera du stationnement du complexe Réal Boudreau de Beresford à compter de 18h30. Au sport interscolaire, l'école Marie-Esther de Chipagan cherche activement des entraîneurs pour leurs équipes des Vikings en vue de la prochaine saison. Les sports qui sont à la recherche de bénévoles sont le soccer féminin et masculin, ainsi que le hockey féminin et masculin. Pour faire parvenir votre nom, écrivez à robicgla@nbed.nb.ca. La date limite pour soumettre sa candidature est vendredi prochain, le 4 septembre à 16h. Au volleyball, les sélections des rebelles de la péninsule acadienne auront lieu cette semaine. Elles auront lieu demain et jeudi de 17h30 à 19h30 au pavillon sportif Armand Caron de Chipagan. Les filles peuvent participer au niveau M13, M14, M15 et M16. Au curling, la Ligue de curling de Beresford invite les joueuses et les joueurs intéressés à prendre part à la prochaine saison à communiquer avec l'organisation. La saison se déroulera les mardis et les jeudis soirs. Il est également possible de prendre part à des pratiques à un rythme d'une fois par semaine, d'octobre à mars. Cette année encore, il y aura la possibilité d'inscrire des enfants au programme jeunesse du mercredi soir. Vous pouvez communiquer avec Curling Beresford via leur page Facebook pour de plus amples informations. Et finalement, au pickleball, le club de pickleball Batters tiendra des cliniques pour débutants à compter de la fin de semaine prochaine. La première session aura lieu dimanche prochain à partir de 8h et ça jusqu'à midi. Le coût est de 10 $ par personne et elle sera offerte au pavillon. Pour plus de détails ou pour vous inscrire, veuillez texter au 506-543-8529. C'est à le sport régional.
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0: Les Blue Jays ont perdu hier 6-1 contre Cleveland. Se retrouvent ce matin à 2,5 matchs du meilleur deuxième. Les Blue Jays qui ont été passés 13 fois dans la mitaine hier. Au tennis, Gaël Monfils a fait un bond dans le passé et repoussé la fin de sa carrière en grand chelem, battant hier Adolfo Daniel Vallejo 2-6-6-1-6-2-6-0 au premier tour des internationaux des États-Unis, fêtant son 40e anniversaire. D'ailleurs, la foule lui a chanté bonne fête. Le Français est devenu le joueur le plus âgé à remporter un match à Flushing Meadows depuis Jimmy Connors en 1992, et du côté des femmes, Coco Gauff a remporté son match. 7h35, bon début de journée, nous sommes le mercredi 2 septembre, j'espère que vous allez bien. On va parler à Mylène Dugas du village historique acadien, compté de 8h40, un petit peu plus de 60 minutes. Mylène qui va nous parler de la foire agricole, qui s'en vient pas en fin de semaine, mais dans l'autre. Et on va jouer à 8h10, bien sûr, à notre jeu « Attends une seconde ». C'est encore le temps de nous texter le mot « seconde » pour participer et gagner nos cartes cadeaux au 506-544-0957. Notre chronique showbiz s'en vient dans quelques minutes.

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1: Du côté de l'actualité, le gouvernement Carney entend prolonger la suspension de la taxe d'accise de 10 sous le litre d'essence, tandis que les tensions commerciales avec le voisin américain risquent d'augmenter le coût de certains produits. Le journal La Presse a appris que le ministre des Finances, François-Philippe Champagne, va annoncer cet après-midi que ce congé de taxe sera en vigueur au moins jusqu'au début de l'année 2027, et on dit que cette mesure pourrait s'étirer jusqu'au printemps prochain. On sait que le prix de l'essence, avec le conflit avec le Moyen-Orient et avec tout ce qui se passe, ben l'essence est haute. Encore le diesel ce matin qui a fait un bout de 5 sous, l'essence n'a pas bougé. Alors, c'est une bonne nouvelle en soi. On va surveiller l'annonce de cet après-midi. Et cet avant-midi, la Banque du Canada doit annoncer sa décision de l'année concernant sa sixième décision de l'année concernant les taux d'intérêt. Et on s'attend à ce que les taux d'intérêt demeurent inchangés. On va vous tenir au courant en avant-midi.

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4: 7h44, Chronique Showbiz, la vie de Matthew Perry fait l'objet d'un documentaire Netflix. On a annoncé qu'on sait que l'acteur canado-américain est décédé d'une surdose en 2023. Alors, ça fera l'objet d'une série documentaire en trois parties, dont la première diffusion sur la plateforme Netflix se fera le 27 octobre prochain. Perry, qui a vécu à Montréal, Ottawa et Toronto durant son enfance, s'est fait connaître à l'échelle internationale en jouant Chandler Bing dans Friends. Netflix indique que la série comprendra des entrevues avec la sœur de Matthew Perry, Mia Perry Bowick, ainsi qu'avec ses meilleurs amis. Alors, ça sera disponible le 27 octobre prochain.
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Vous avez à vous rendre sur notre page Facebook, notre question du mercredi. Et là, vous pourriez gagner 6 trios matin du restaurant McDonald's de l'avenue Saint-Pierre à Batters. 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Es-tu perfectionniste? On veut connaître votre réponse. Il y a toutes sortes de réponses. Il y a beaucoup de oui, cependant. Il y a des gens qui essaient de moins l'être. Il y en a qui le sont moins. Alors, il n'y a pas de bonne ou mauvaise réponse. Là-dessus, on va s'informer dans quelques minutes. Et qu'est-ce que je voulais vous dire? J'ai perdu. Qu'est-ce que je voulais vous dire? Ça va me revenir. Il y a des matins comme ça. Il est 7h48.

0: Jonathan Houde avec Saïra. 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
3: Bon début de journée, nous sommes le mercredi 2 septembre.
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4: Bon mercredi, au microphone, Yannick Owens. Voici vos informations. Les travaux de rénovation du pont Snowball de Tracadie vont bon train. C'est ce qu'a affirmé en entrevue sur nos ondes le député local et ministre des Affaires autochtones, Keith Chiasson. La phase 1, qui comprenait l'enlèvement du tablier, a été complétée au début de l'année, tandis que la phase 2, soit la remise en état de l'infrastructure et de la superstructure, devrait être terminée plus tard cet automne. Un service de navette pour les piétons et les cyclistes a été mis en place et un détour routier est balisé par la route 11, également en travaux majeurs. Les commentaires de M. Chiasson.
5: Oui, juste avant le pont Snowball, donc le bypass à Tracadie, c'est à noter qu'ils font la couche de finition, là, comme qu'on se parle, là, donc d'ici la prochaine semaine ou deux, là, ça va être terminé, donc ça va aider avec la gestion du trafic. Puis le pont Snowball, c'est toujours prévu à la fin octobre, donc dans le contrat que la compagnie a obtenu, c'était bien spécifié que le pont doit être terminé avant le 30 octobre, puis ça va donner le temps à Saint-Isidore-Asphalte de faire une couche de pave au début du mois de novembre avant l'arrivée de l'hiver. Donc, les gars sont sur place, j'ai passé là samedi. Jusqu'à date, ça suit l'échéancier.
4: La GRC au Nouveau-Brunswick a arrêté deux personnes à la suite d'une introduction par effraction commise dans une entreprise à Memramcook. Le détachement de Sackville de la GRC est intervenu dimanche après un signalement concernant une introduction par effraction en cours sur le site énergétique d'une entreprise située sur le chemin Memramcook Est. À leur arrivée sur les lieux, les policiers ont trouvé et arrêté une femme de 27 ans d'Amherst en Nouvelle-Écosse qui était assise dans un véhicule à proximité. Peu de temps après, grâce au système d'aéronefs télépilotés de la GRC, un homme de 30 ans, également d'Amherst, a été trouvé alors qu'il se cachait dans les environs et a également été arrêté. Les deux individus ont par la suite été remis en liberté sous condition et doivent comparaître en cour provinciale à Moncton le 1er décembre. Le premier ministre Mark Carney refuse de dire qu'il a remporté les trois élections partielles tenues lundi grâce à Donald Trump. Le Parti libéral de M. Carney a ravi la circonscription de Chicoutimi-le-Fjord aux conservateurs et a conservé Beaches East York en Ontario et North Vancouver-Capilano en Colombie-Britannique. Selon M. Carney, les électeurs ont voulu appuyer son gouvernement et n'ont pas défié le président américain.
6: C'est pas des questions de Donald Trump, c'est la question qu'est-ce qu'on fait maintenant ici au Canada afin de bâtir un Québec fort, bâtir un Canada fort. Oui, il y a des menaces maintenant de M. Trump, mais je crois que c'est un message positif pour le Canada et pour le plan de gouvernement.
4: Et les ministres des Finances des pays du G20 sont réunis cette semaine à Asheville, en Caroline du Nord. Le représentant de la France, Roland Lescure, a profité de l'occasion pour réclamer la réouverture complète du détroit d'Ormuz, par lequel transite normalement le cinquième du pétrole mondial, mais qui est partiellement bloqué par l'Iran depuis des mois. Voici un extrait de ses propos.
7: On s'est laissé à la fin d'un G7 au mois de juin dernier avec de l'espoir. C'est vrai que cet espoir aujourd'hui, il est plus difficile à conserver, mais on doit réouvrir le détroit d'Ormuz, on doit le réouvrir free of charge, comme on dit, sans péage. Et on sait que c'est le nœud économique de cette crise géopolitique aujourd'hui, c'est là qu'il est, nous devons l'ouvrir.
4: Et voilà, c'est ce qui complète votre bulletin d'information.
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3: Il y a un bulletin météorologique spécial en vigueur. On prévoit une importante quantité de pluie pour le sud et le nord-est du Nouveau-Brunswick de jeudi soir à vendredi après-midi et possiblement samedi après-midi dans certaines régions. La pluie pourrait tomber à un rythme de 10 à 20 mm à l'heure à certains endroits. Ça va se préciser dans le temps. Alternance soleil-nuage pour aujourd'hui, 21 comme maximum. Ce soir, 7 pluies, quelques nuages, minimum de 9. Il y aura du brouillard se formant au cours de la nuit. Ennuagement pour demain, maximum de 21, de la pluie vendredi 17. Samedi nuageux, 60% de probabilité d'averse avec 16. Et dimanche et lundi, soleil-nuage avec 20 et 19. On a 7 degrés péninsule, 5 régions chaleur, 9 du côté de Charlotte-Hamilton. On a Miramichi 7 et 11 du côté de l'île Miscou. Il est 8 à 5.
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1: Alors, vous aurez compris que j'ai passé ce qui va être passé avant-après. En tout cas, vous m'avez compris. On va aller rejoindre notre concurrente de ce matin, Raymonde Fournier de Larville. Bonjour, Raymonde. Raymonde est là. Bonjour, Raymonde.
2: Oui, je suis là.
1: Ça va très bien?
2: Oui.
1: Raymonde, vous apprêtez à aller au travail? Vous travaillez où déjà?
2: Au bureau de poste, à Larville.
1: À Larville. C'est rendu combien, le prix du timbre? Je suis comme perdu, moi.
2: C'est 1,24.
1: 1,24 pour un timbre.
2: Sur un carnet.
1: OK.
2: Mais individuellement, c'est
1: 1,44. OK. Merci pour la mise à jour. On va vous faire entendre notre chanson de ce matin. Une seconde, c'est 20 chances pour le tirage de vendredi. Deux secondes, 15 chances. Trois secondes, 10 chances. Quatre secondes, c'est 5 chances. Et ça va bien cette semaine parce que nos deux premières personnes l'ont trouvé. Et vous me disiez tantôt que vous avez trouvé les deux premières journées aussi, là.
2: Oui.
1: Fait que c'est une semaine qui est plus facile que d'habitude. Je sais pas, je me sentais généreux. Alors, je vous fais écouter une seconde, la seconde de notre chanson de ce matin. C'est parti.
2: Babe?
1: Oui, bravo. Styx, Babe.
2: Exact.
1: 20 chances. Ben, bravo. Vous êtes éligible pour le tirage de vendredi, notre carte cadeau de 50 $ du McDo de l'avenue Saint-Pierre ou
2: Merci.
1: Une carte cadeau de 50 $ d'essence. Bonne journée.
2: Merci
1: et puis
2: beaucoup,
1: les gens qui vont passer au bureau de poste pourront vous saluer en même temps. On écoute Styx. Bonne journée.
2: Bonne journée.

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4: 8h20 minutes, j'espère que votre journée est bien débutée en ce mercredi 2 septembre. Il y a la foire agricole qui s'en vient du côté du village historique acadien, pas en fin de semaine, mais dans l'autre. Il y a Mylène Dugas qui va nous donner des détails dans une vingtaine de minutes.
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3: Il y a un bulletin météorologique spécial en vigueur pour le sud et le nord-est du Nouveau-Brunswick. On parle de jeudi soir à vendredi après-midi et possiblement samedi après-midi dans certaines régions. La pluie pourrait tomber à un rythme de 10 à 20 mm de pluie à l'heure à certains endroits. Ça va se préciser dans le temps. Aujourd'hui, c'est soleil-nuages avec un maximum de 21. Quelques nuages ce soir, cette nuit. Brouillard au cours de la nuit, minimum de 9. Ennuagement demain avec un maximum de 21. Vendredi, de la pluie, 17. Samedi, nuageux, 60 % de probabilité d'averse, on prévoit 16. Et pour dimanche et lundi, lundi, entre autres, congé de la fête du travail, on prévoit soleil-nuages, 20 degrés dimanche et 19 lundi. 10 degrés péninsule, 7 régions chaleur, 10 Charlotte-Hamilton. On a 10 Miramichi et 13 du côté de l'île Miscou.
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7: Junior A, le Lightning Chaleur se prépare pour leur prochain match hors concours. Le premier aura lieu vendredi soir prochain à Carrollton face aux Tigres. Ensuite, samedi soir, il affrontera les Timberwolves de Miramichi au Centre Uni de Caraquette. Les deux matchs débuteront à 19h. Au baseball intermédiaire, les Dodgers de Dalhousie mènent la série finale 4-7 de la Ligue de baseball intermédiaire de la vallée de la Miramichi 1-0 face aux Cardinals de Newcastle. La série se poursuivra ce soir à Newcastle avec la présentation du match numéro 2. Le premier lancer sera effectué à 20h. L'action reprendra dès demain soir à Dalhousie pour le match numéro 3 et débutera également à 20h. Ensuite, la série prendra une pause et les deux équipes se prépareront pour le championnat provincial qui aura lieu à Dalhousie du 11 au 13 septembre. Au hockey junior B, le Poséidon de la péninsule acadienne a annoncé hier qu'il a invité 6 gardiens, 13 défenseurs et 20 attaquants à son camp d'entraînement. Celui-ci débutera ce samedi à Caraquette. Au tennis, la 13e classique d'automne unie sera tenue prochainement à Petit Rocher. Le tournoi annuel va se dérouler pendant la fin de semaine du 18 septembre prochain. Dépendant du nombre d'inscriptions et des prévisions météorologiques, certains matchs pourraient se jouer pendant la semaine. Cette année encore, il y aura 5 catégories, soit hommes et dames en simple, hommes et dames en double et juniors sous 16 ans pour les joueurs nés en 2010 et après. Les coûts d'inscription seront de 30 $ pour les adultes, 25 $ pour les étudiants et 20 $ pour les joueurs nés en 2010 et après. Le prix sera le même si les joueurs s'inscrivent à une ou deux catégories. Tous les joueurs et joueuses seront garantis de jouer 2 matchs minimum. Vous pouvez payer l'inscription en argent comptant avant le premier match au terrain. Pour vous inscrire pour plus d'informations, vous pouvez contacter Mario Boudreau au 506-545-5463. À la course, il y aura une marche de plaisance demain soir à Belle Baie. Le départ se fera du stationnement du complexe Réal Boudreau de Beresford à compter de 18h30. Au sport interscolaire, l'école Marie-Esther de Chipagan cherche activement des entraîneurs pour leurs équipes des Vikings en vue de la prochaine saison. Les sports qui sont à la recherche de bénévoles sont le soccer féminin et masculin, ainsi que le hockey féminin et masculin. Pour faire parvenir votre nom, écrivez à robicgla@nbrd.nb.ca. La date limite pour soumettre sa candidature est vendredi prochain, le 4 septembre à 16h. Au volleyball, les sélections des rebelles de la péninsule acadienne auront lieu cette semaine. Elles auront lieu demain et jeudi de 17h30 à 19h30 au pavillon sportif Armand Caron de Chipagan. Les filles peuvent participer au niveau M13, M14, M15 et M16. Au curling, la Ligue de curling de Beresford invite les joueuses et les joueurs intéressés à prendre part à la prochaine saison à communiquer avec l'organisation. La saison se déroulera les mardis et les jeudis soirs. Il est également possible de prendre part à des pratiques à un rythme d'une fois par semaine, d'octobre à mars. Cette année encore, il y aura la possibilité d'inscrire des enfants au programme jeunesse du mercredi soir. Vous pouvez communiquer avec Curling Beresford via leur page Facebook pour de plus amples informations. Et finalement, au pickleball, le club de Pickleball Batters tiendra des cliniques pour débutants à compter de la fin de semaine prochaine. La première session aura lieu dimanche prochain à partir de 8 heures et ça jusqu'à midi. Le coût est de 10 $ par personne et elle sera offerte au pavillon. Pour plus de détails ou pour vous inscrire, veuillez texter au 506-543-8529. C'est à le sport régional.
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4: Bonjour Mylène.
5: Bonjour Claude.
4: Votre foire s'en vient très bientôt, mais vous êtes ouvert en fin de semaine. Pas au beau fixe, là, mais les activités se poursuivent comme à l'habitude.
5: Oui, oui, comme à l'habitude, nous, tous les congés fériés durant la saison estivale, on est ouvert. J'ai commencé à avoir la raison pourquoi je voulais qu'on en parle, c'est que j'ai des questions sur les médias sociaux. Oui, nous sommes ouverts à la fête du travail le 7 septembre. Donc, les mêmes heures que d'habitude, de 10 heures, le site historique ouvre à 10 heures et ferme ses portes à 17h30. Même chose pour lundi, même si pas mal tout le monde en vacances, nous, on poursuit notre travail.
4: C'est une belle journée, belle occasion pour ceux qui ne sont pas là encore allés cet été d'aller faire un tour.
5: C'est exactement la raison. On est là pour l'été, on est là pour permettre aux gens de s'amuser un peu. Fait que c'est pour ça qu'on est ouvert.
4: Vous avez une grosse fin de semaine, pas en fin de semaine, mais dans l'autre, avec votre foire agricole. Ça commence à être... vous devez être prêt, là, avec toutes les années.
5: Oui, on est prêt. On est prêt, mais j'ai eu des nouvelles confirmations en début de semaine pour la musique. Parce que je sais qu'il y a des gens qui aiment beaucoup venir à la foire agricole parce qu'il y a de la musique live pendant l'événement. Puis, c'est des gens qu'on n'a pas la chance de voir souvent. Donc, entre autres, je voulais confirmer aux gens que samedi et dimanche de la foire agricole, donc les 12 et 13 septembre, on va avoir Roger Lantaigne, l'accordéoniste. Ça fait longtemps qu'on ne l'a pas vu. La dernière fois qu'on l'a vu, c'était seulement, je pense, le dimanche de la foire l'année passée. Donc, Roger qui va être là en trio avec Manon Frenette au piano et à la chanson et Réginald de guitare. Donc, de midi à 14h, samedi et dimanche, derrière le centre d'accueil. On fait ça exprès pour les gens qui ont peut-être plus de difficultés à se déplacer.
4: Ah, mais c'est bien.
5: Donc, on fait des activités autour du centre des visiteurs, donc pas besoin d'aller loin. Puis c'est aussi là, le centre des visiteurs, où vous avez accès aux conserves de notre partenaire de la foire agricole, qui est les légumes chez Renault. Puis d'ailleurs, j'ai reçu hier la liste des conserves disponibles.
4: Est-ce qu'on peut passer au travers?
5: Bien, certain, c'est la
4: Non, c'est une blague, là. Si votre liste a 92 items, ça va être difficile, mais...
5: Non. En fait, j'ai trouvé ça très intelligent de la part de l'équipe des légumes chez Renault. Cathy a vraiment fait un ménage complet, puis ils sortent les grands vendeurs. Donc, ça veut dire qu'il
4: va avoir... Les salades d'hiver, les betteraves...
5: Betteraves, bread and butter, ciao, là.
4: Mais quoi, bread and butter, c'est quoi, ça?
5: Bread and butter, oh, c'est très bon.
4: Non, mais c'est quoi?
5: Tu mêles, là,
4: ben,
5: tu mets
4: du pain, du pain, du beurre, bread and butter, mais je veux dire, c'est...
5: Non, c'est pas du tout, pas du tout. C'est une conserve marinée. C'est pas la salade d'hiver. Je pense que c'est plus, c'est un délicieux mélange entre du chow-chow et de la salade d'hiver.
4: Ketchup vert, non, c'est pas ça non plus?
5: Non, c'est pas d'arreliche non plus.
4: Non, mais du ketchup vert, c'est pas de la reliche non plus, là.
5: Non, mais ça dépend d'où tu viens aussi, comment tu l'appelles. C'est pour ça que je suis comme... Ouais, moi, je pense que bread and butter, c'est fait avec des tomates vertes. Mais là, je vais demander à France si elle m'écoute dans sa cuisine en ce moment.
4: Je suis sur Facebook, le bread and butter, c'est comme bread and butter pickles.
5: C'est ça, c'est des pickles.
4: OK, merci.
5: Mais c'est pas des cornichons. C'est pas des cornichons. Fait que... Je pense que...
4: Quel débat
5: ce
4: matin?
5: C'est un très grand vendeur. Ben, garde, je suis sûre que je vais avoir la réponse la semaine prochaine. Là,
4: bon, excellent. Oui. Parce que je vois qu'il y en a qui ont des piments à travers, puis il y a des...
5: Les recettes sont différentes, mais... Bien, j'apprécie beaucoup parce que Légumes chez Renaud, ils ont des recettes qui s'apparentent énormément à ce que nous, on avait à l'époque quand on faisait nos conserves au village. On apprécie ça beaucoup. Une chose qui est très rare maintenant, trouvée dans les magasins, c'est le chow chow. Donc, tu sais, on mange ça souvent avec la morue salée, le chow chow avec les grillades et tout ça. Mm-hmm. On a...
4: J'ai reçu, on me dit, des cornichons en tranches.
5: Oui, mais très minces.
4: Mais très minces.
5: Très, très minces. OK. Oui. J'en faisais avec ma grand-mère, puis c'est juste que je la mêle avec la salade d'hiver, parce qu'on a de la salade d'hiver.
4: C'est pas
5: aussi
4: la même texture peut-être, là, mais ben, on n'est pas des spécialistes de légumes non plus. Là.
5: Non, non, ben, on est légumes, mais on n'est pas spécialistes de légumes.
4: Vous pouvez plus dire ça aujourd'hui. Là.
5: Ben, moi puis toi, on peut se le dire
4: oui,
5: chacun.
4: Oui, oui,
5: l'autre.
4: Oui, oui, oui, tout
5: ça
4: à
5: ne
4: fait
5: concerne personne d'autre. On a aussi la confiture de bleuet, la confiture de cameries, ça c'est cool, confiture de canneberge, confiture de fraises, confiture de framboises,
4: ah,
5: confiture,
4: ça, bon.
5: les herbes salées, légumes frais. Ah, puis des légumes frais, là, c'est le fun. On a eu un bel été, là. Il y a du blé d'Inde. Ça fait des années qu'on n'a pas eu de blé d'Inde à la vente de légumes frais parce qu'il manquait d'eau. Mais là, cette année, il va en avoir du blé
4: d'Inde.
5: Est-ce
4: qu'il est vendu épluché ou il est vendu...
5: Non, il est vendu pas pluché.
4: Enveloppé.
5: Donc, habillé, oui.
4: Habillé.
5: C'est du légume habillé, oui. Il y a aussi la fameuse
4: là,
5: salade de carottes.
4: Ça me fait rire parce que des fois, je vais à l'épicerie et le monde vérifie que le blé d'Inde est beau puis ils le remettent là s'il n'est pas beau. Achète le blé d'Inde, tu le feras chez vous. Puis s'il n'est pas beau,
5: c'est
4: ben, t'en couperas. Ben, oui.
5: Oui, c'est une surprise. Je comprends.
4: Parce qu'après ça, il reste seulement les pas beaux.
5: Ben, exactement. Non, non, c'est une surprise, ça. C'est de même que c'est les blé d'Inde.
4: Mais
5: c'est,
4: en tout cas, je ne changerai pas les méthodes.
5: C'est un peu comme à la casino.
4: Comment? C'est un peu...
5: Donc, c'est un petit peu comme aller au casino. Le blé d'Inde, c'est...
4: Quelle comparaison, mais on comprend.
5: Oui, mais c'est très abordable quand même. Donc, ça, c'est pour les conserves. La musique, j'avais déjà parlé de Roger Lantaigne.
4: Mm-hmm.
5: Je continue en musique. Une personne que ça fait longtemps qu'on veut avoir, puis qui est toujours tout le temps trop occupée, c'est Gilles Saint-Cyr. On va avoir Gilles Saint-Cyr à l'hôtel, le bar de l'hôtel mm-hmm. Château-Albert, dimanche en après-midi. Puis le samedi, c'est Louis-Marie qu'on adore. Il est là, ça fait plusieurs années. Il va être le samedi, toujours à la même place au bar de l'hôtel. Pour ce qui est de la scène de l'Encan, vous savez, l'Encan va avoir lieu de 1h à 3h, 3h30, mm-hmm. samedi et dimanche. Mais juste avant, on va avoir samedi karaoké avec Normand Noël. Première fois qu'on a Normand Noël pour le karaoké, de 11h30 à 13h. Donc, en même temps qu'on commence à servir le blé d'Inde
4: et le gâteau. Est-ce que c'est lui qui chante ou c'est des gens qui chantent?
5: C'est les gens qui chantent, mais Normand est là des fois pour vous accompagner, il chante avec vous. Fait que c'est le fun, là. Vous n'êtes pas comme laissé à vous-même, tu sais.
4: Oui. Oui, parce qu'il y en a qui se laissent à eux-mêmes, c'est plus difficile.
5: C'est
4: mais c'est
5: ça.
4: La beauté du karaoké, là, je veux dire, on s'exprime.
5: Oui, oui. On s'exprime, il faut se laisser aller. C'est comme un teint à mort, mais pas le quinze.
4: Solo.
5: Ensuite... Solo, c'est ça. Puis dimanche, ça c'est cool, de 11h45 à 12h30, juste avant l'encan, on a le trio de la trappe avec Mylène Robichaud, Martin Robichaud puis Julien Brault. Donc, ça faisait un bout qu'on n'avait pas eu spectacle de musique juste avant l'encan. On espère que ça va plaire aux gens. Donc, ça, c'est mes dernières petites confirmations pour la foire. Puis, j'ai un rappel à faire parce que on commence à voir un renouveau chez les gens qui participent à l'encan. Donc, des petites familles qui veulent acheter de la volaille, des dindes, des lapins, des canards, vous voyez le genre.
4: Ouais, c'est de plus en plus populaire. C'est...
5: Des poules. Ah oui, parce qu'on en a beaucoup, je veux le dire. Là. Je fais un petit rappel aux gens qui y ont pensé à venir expressément pour ça, pour faire vivre un petit peu leur petite ferme à la maison. C'est important de vous préparer à rapporter vos achats le soir même.
4: Vous avoir une cage, par exemple? Ou
5: Nous, on prépare tout ça pour que les petits animaux, vous les rapportez vivants. Je veux juste le mentionner aussi. On les prépare comme si vous alliez les acheter dans une coopérative, mm-hmm. là, vos petits poussins, ces choses-là. Donc, on les prépare pour que vous partiez le soir même avec. Mais tu sais, venez pas en mobylette, là. Faut venir... Il faut pouvoir les rapporter, c'est
4: Ouf,
5: important.
4: C'est une bonne image, je trouve.
5: Non, mais c'est une très bonne image. Je le dis parce que nos dindes...
4: Ça prend des boîtes ou ça prend des cages ou ça prend quelque chose pour...
5: Ça.
4: Oh, vous avez ça?
5: Ça.
4: Vous avez
5: oui,
4: ça,
5: oui, ça
4: déjà?
5: C'est pas un problème. Oui, on vous les prépare adéquatement, mais c'est important de les rapporter tout de suite après l'encamp. Vous allez les chercher à la ferme, mm-hmm. et vous repartez avec. Donc, préparez-vous, venez avec un Jeep, une van, quelque chose.
4: Mais pas en mobylette.
5: S'il vous plaît. C'est important.
4: C'est sûr que je vois le gars avec un mobylette puis un cochon de 150, non, 200 livres, okay, je suis pas sûr qu'il prend le croche, celui-là. Là.
5: Mais en contrepartie, les gros animaux, là, on parle de justement, là, les moutons, les cochons et tout ça, là. Ça, nous, on offre le service.
4: De livraison?
5: Les gros. Parfait. Exactement.
4: C'est bon à savoir.
5: Oui, il y a des gens qui ont ce qu'il faut pour venir les chercher. Mm-hmm. Les gestionnaires de la ferme, Régent s'occupe de parler avec tout le monde, s'assurer que tous les animaux se rendent à bon port et en santé et dans les meilleures conditions.
4: À bon port, mais comme cochon, là, c'est ça?
5: Oui, exactement. En bon port. Mais par exemple, les petits animaux, il faut les rapporter soi-même.
4: Parfait. Il y aura de la lutte aussi sur place?
5: Ben oui, il y aura de la lutte, certain. Donc là, on est en train de justement travailler avec eux. Ils ont déjà leurs histoires de prêtes. La lutte, ça va être de... Hey, t'as une minute là? La lutte, c'est de 11h30 à 12h30 à côté de la gare, en face de l'hôtel Château-Albert. On s'assure que les gens aient la chance. On ouvre les portes à 10h, hein? Donc, on s'assure que de 10h à 11h30, vous avez le temps de vous rendre pour assister à la lutte qui est hyper populaire. Puis là, il y a des je pense que c'est comme un soap, la lutte. Mm-hmm. Là, il y a des alliances qui se font, qui se défendent. Il va y avoir des trahisons. C'est terrible.
4: C'est un show.
5: Apportez vos Kleenex. Oui. Kleenex. Ça peut être off.
4: Les mouchoirs comme dans le temps, là, que nos grands-pères
5: comme dans
4: avaient.
5: Exactement.
4: Ah, moi, je trouvais ça bizarre dans le temps.
5: Mais maintenant, t'aimes ça ou...
4: Non, mais les mouchoirs dans les poches, là, je trouvais que c'était pas très hygiénique. C'était, je sais pas, c'était bizarre.
5: Mais ils sont lavés, là.
4: Oui, mais on a inventé le Kleenex, heureusement. Ou le papier mouchoir. D'autres choses, Mylène?
5: Ben, je veux juste rappeler aux gens, je sais qu'on n'a pas le temps d'en parler. On en parlera probablement la semaine prochaine, un petit peu plus, on a la chance. Les ateliers de découverte des arts textiles, trois dates en septembre. C'est des ateliers pour 10 personnes seulement. Puis, vous allez non seulement toucher des choses, vous allez pratiquer, puis vous allez repartir avec des petits cadeaux. Donc, je vous invite à aller voir sur notre site Internet. Tous les détails sont là, villagehistoriqueacadien.com. Vous pouvez vous inscrire en ligne. Je vous invite à le faire à l'avance parce que 10 places, là, c'est pas beaucoup. 10 places fois 3 dates, ça fait rien que 30 places. Donc, et voilà. On en parlera en plus en détail la semaine prochaine.
4: Merci, Mylène.
5: Hey, merci. Bonne journée.
4: Ben oui.
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1: Bulletin météorologique spécial en vigueur. On prévoit une importante quantité de pluie. Pour aujourd'hui, alternance soleil-nuage avec un maximum de 21. Quelques nuages ce soir cette nuit, minimum de 9. Ennuagement demain avec un maximum de 21. Vendredi, de la pluie, maximum 17. Samedi, nuageux avec 60 % de probabilité d'averse, maximum de 16. Et dimanche, soleil-nuage, maximum 20 degrés.
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0: Bulletin météorologique spécial en vigueur. On prévoit une importante quantité de pluie. Pour aujourd'hui, alternance soleil-nuage avec un maximum de 21. Quelques nuages ce soir cette nuit, minimum de 9. Ennuagement demain avec un maximum de 21. Vendredi, de la pluie, maximum 17. Samedi, nuageux avec 60 % de probabilité d'averse, maximum de 16. Et dimanche, soleil-nuage, maximum 20 degrés.
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0: Bulletin météorologique spécial en vigueur. On prévoit une importante quantité de pluie. Pour aujourd'hui, alternance soleil-nuage avec un maximum de 21. Quelques nuages ce soir, cette nuit, minimum de 9. Ennuagement demain avec un maximum de 21. Vendredi, de la pluie, maximum 17. Samedi, nuageux avec 60% de probabilité d'averse, maximum de 16. Et dimanche, soleil-nuage, maximum 20 degrés.
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0: Ici Claude Simard, bienvenue à l'émission Top Succès d'aujourd'hui. Avec notre machine à remonter dans le temps, on va vous amener en septembre 1995. Au cours des prochaines minutes, on commence le tout avec Michael Jackson, You're Not Alone, Top Secret.

Amateur de jeux vidéo, en septembre 1995, il y a une console qui est lancée en Amérique du Nord. Je vous laisse quelques secondes pour réfléchir. C'est la console PlayStation, qui est encore très populaire aujourd'hui. Alors, c'était lancé le 9 septembre 1995. On vient d'entendre Michael Jackson. Voici sa sœur, Janet. Runaway, à top succès.

Je ne suis pas particulièrement un amateur de films d'amour, de films romantiques. Pourtant, il y en a quelques-uns qui m'ont marqué dans ma vie et celui qui m'a marqué, un de ceux qui m'ont marqué le plus, c'est un film avec Clint Eastwood et Meryl Streep qui paraissait en septembre 1995. Un très beau film. Si vous n'avez pas vu ça, je vous invite à le regarder. C'est sûrement fait sur DVD aujourd'hui, sur la route de Madison, Clint Eastwood, Meryl Streep. En musique, voici TLC, Waterfalls, septembre 95, top succès.

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1: Météo. Bulletin météorologique spécial en vigueur. On prévoit une importante quantité de pluie. Pour aujourd'hui, alternant soleil-nuage avec un maximum de 21. Quelques nuages ce soir cette nuit, minimum de 9. Ennuagement demain avec un maximum de 21. Vendredi, de la pluie, maximum 17. Samedi, nuageux avec 60 % de probabilité d'averse, maximum de 16. Et dimanche, soleil nuage, maximum 20 degrés.
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0: Bulletin météorologique spécial en vigueur. On prévoit une importante quantité de pluie. Pour aujourd'hui, alternance soleil-nuages avec un maximum de 21. Quelques nuages ce soir, cette nuit, minimum de 9. Ennuagement demain avec un maximum de 21. Vendredi, de la pluie, maximum 17. Samedi, nuageux avec 60 % de probabilité d'averse, maximum de 16. Et dimanche, soleil-nuages, maximum 20 degrés.
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0: Bulletin météorologique spécial en vigueur. On prévoit une importante quantité de pluie. Pour aujourd'hui, alternance soleil-nuage avec un maximum de 21. Quelques nuages ce soir, cette nuit, minimum de 9. Ennuagement demain avec un maximum de 21. Vendredi, de la pluie, maximum 17. Samedi, nuageux avec 60 % de probabilité d'averse, maximum de 16. Et dimanche, soleil-nuage, maximum 20 degrés.
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0: Voici les films à voir aujourd'hui. Tout d'abord, au cinéma du centre de Caraquet, le film d'aventure La Constellation du Chien, la comédie Coyote contre Acme et aussi le film d'action Mutinerie, cinéma du centre.ca. Cinéma Péninsule de Tracadie, c'est les films suivants. La Constellation du Chien, Fin de semaine au spa, Mutinerie, La Patte Patrouille, le film Mission Dino et le film d'aventure fantastique Le Bout de Oak Street, cinémapéninsule.ca. 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
3: Il est midi au microphone. Yannick Holmes, voici vos informations. Les travaux de rénovation du pont Snowball de Tracadie vont bon train. C'est ce qu'a affirmé en entrevue sur nos ondes le député local et ministre des Affaires autochtones, Keith Chiasson. La phase 1, qui comprenait l'enlèvement du tablier, a été complétée au début de l'année, tandis que la phase 2, soit la remise en état de l'infrastructure et de la superstructure, devrait être terminée plus tard cet automne. Un service de navette pour les piétons et les cyclistes a été mis en place et un détour routier est balisé par la route 11, également en travaux majeurs. Les commentaires de M. Chiasson.
4: Oui, juste avant le pont Snowball, donc le bypass à Tracadie, c'est à noter qu'ils font la couche de finition, là, comme qu'on se parle, là, donc d'ici la prochaine semaine ou deux, là, ça va être terminé, donc ça va aider avec la gestion du trafic. Puis le pont Snowball, c'est toujours prévu à la fin octobre, donc dans le contrat que la compagnie a obtenu, c'était bien spécifié que le pont doit être terminé avant le 30 octobre, puis ça va donner le temps à Saint-Isidore-l'Asphalte de faire une couche de pave au début du mois de novembre avant l'arrivée de l'hiver. Donc, les gars sont sur place, j'ai passé là samedi. Jusqu'à date, ça suit l'échéancier.
3: La force policière de Bathurst sollicite l'aide du public afin de retrouver un VTT qui a été volé dans la municipalité. Le vol s'est produit le dimanche 13 août dernier d'une résidence près de la voie White. Le véhicule est un VTT de marque Kawasaki de couleur noire de l'année 2020, portant la plaque d'immatriculation du Nouveau-Brunswick 7B9-901. Si quelqu'un possède de l'information, veuillez communiquer avec la force policière de Bathurst. Le gouvernement du Nouveau-Brunswick souhaite que la population exprime son avis sur sa politique relative au centre de données pour les systèmes d'intelligence artificielle, alors qu'il examine un projet de construction d'une installation dans le sud-ouest de la province. Les libéraux ont élaboré un cadre pour le développement des centres de données qui, selon eux, permettra d'éviter les hausses brutales des coûts d'électricité pour les consommateurs et de minimiser l'impact de ces installations sur l'environnement. Le gouvernement examine actuellement les plans relatifs à un projet de centre de données à Spruce Lake, à l'ouest de Saint-Jean. Ce centre d'une puissance de 390 MW, proposé par Beacon Data Center et VodaGrid, fait l'objet d'un examen réglementaire. Le public peut partager ses commentaires sur ce projet jusqu'au 2 octobre dans un formulaire en ligne disponible sur le site web du gouvernement. Et la taxe d'assises de 10 sous le litre sur l'essence et de 4 sous le litre sur le diesel, que le gouvernement de Mark Carney a suspendu en avril, doit entrer de nouveau en vigueur le 8 septembre. Les prix à la pompe ont cependant remonté dans les derniers jours. Le ministre des Finances, François-Philippe Champagne, assure que le gouvernement surveille de près les marges de profit des raffineurs.
5: On suit de très près la question des marges chez les raffineurs et avec le Bureau de la concurrence, c'est un enjeu qu'on suit de très, très près pour s'assurer justement que les mesures qu'on a prises favorisent d'abord et avant tout, et j'allais dire uniquement, les ménages.
3: Et voilà, c'est ce qui complète votre bulletin de midi.
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6: Hockey Junior A, le Lightning Chaleur se prépare pour leur prochain match hors concours. Le premier aura lieu vendredi soir prochain à Campbellton face aux Tigres. Ensuite, samedi soir, il affrontera les Timberwolves de Miramichi au centre uni de Caraquette Les deux matchs débuteront à 19h. Au baseball intermédiaire, les Dodgers de Dalhousie mènent la série finale 4-7 de la Ligue de baseball intermédiaire de la vallée de la Miramichi 1-0 face aux Cardinals de Newcastle. La série se poursuivra ce soir à Newcastle avec la présentation du match numéro 2. Le premier lancé sera effectué à 20h. L'action reprendra dès demain soir à Dalhousie pour le match numéro 3 et débutera également à 20h. Ensuite, la série prendra une pause et les deux équipes se prépareront pour le championnat provincial qui aura lieu à Dalhousie du 11 au 13 septembre. Au hockey junior B, le Poséidon de la péninsule acadienne a annoncé hier qu'il a invité 6 gardiens, 13 défenseurs et 20 attaquants à son camp d'entraînement. Celui-ci débutera ce samedi à Caraquet. Au tennis, la 13e classique d'automne unie sera tenue prochainement à Petit Rocher. Le tournoi annuel va se dérouler pendant la fin de semaine du 18 septembre prochain. Dépendant du nombre d'inscriptions et des prévisions météorologiques, certains matchs pourraient se jouer pendant la semaine. Cette année encore, il y aura 5 catégories, soit hommes et dames en simple, hommes et dames en double et juniors sous 16 ans pour les joueurs nés en 2010 et après. Les coûts d'inscription seront de 30 $ pour les adultes, 25 $ pour les étudiants et 20 $ pour les joueurs nés en 2010 et après. Le prix sera le même si les joueurs s'inscrivent à une ou deux catégories. Tous les joueurs et joueuses seront garantis de jouer 2 matchs minimum. Vous pouvez payer l'inscription en argent comptant avant le premier match au terrain. Pour vous inscrire ou pour plus d'informations, vous pouvez contacter Mario Boudreau au 506-545-5463. À la course, il y aura une marche de plaisance demain soir à Belleville. Le départ se fera du stationnement du complexe Réal Boudreau de Beresford à compter de 18h30. Au sport interscolaire, l'école Marie-Esther de Chipagan cherche activement les entraîneurs pour leurs équipes des Vikings en vue de la prochaine saison. Les sports qui sont à la recherche de bénévoles sont le soccer féminin et masculin, ainsi que le hockey féminin et masculin. Pour faire parvenir votre nom, écrivez à robicgla@nbed.nb.ca. La date limite pour soumettre sa candidature est vendredi prochain, le 4 septembre à 16h. Au volleyball, les sélections des rebelles de la péninsule acadienne auront lieu cette semaine. Elles auront lieu demain et jeudi de 17h30 à 19h30 au pavillon sportif Armand Caron de Chipagan. Les filles peuvent participer au niveau M13, M14, M15 et M16. Au curling, la Ligue de curling de Beresford invite les joueuses et les joueurs intéressés à prendre part à la prochaine saison à communiquer avec l'organisation. La saison se déroulera les mardis et les jeudis soirs. Il est également possible de prendre part à des pratiques à un rythme d'une fois par semaine, d'octobre à mars. Cette année encore, il y aura la possibilité d'inscrire des enfants au programme jeunesse du mercredi soir. Vous pouvez communiquer avec Curling Beresford via leur page Facebook pour de plus amples informations. Et finalement, au pickleball, le club de Pickleball Batters tiendra des cliniques pour débutants à compter de la fin de semaine prochaine. La première session aura lieu dimanche prochain à partir de 8h et ça jusqu'à midi. Le coût est de 10 $ par personne et elle sera offerte au pavillon. Pour plus de détails ou pour vous inscrire, veuillez texter au 506-543-8529. C'est à le sport régional.
2: Bulletin météorologique spécial émis par Environnement Canada pour les secteurs du sud et nord-est du Nouveau-Brunswick. On prévoit une importante quantité de pluie à partir de demain soir jusqu'à vendredi après-midi. Cet après-midi, alternance soleil-nuages 21 degrés. Ce soir et la nuit prochaine, quelques nuages, minimum 9. Et demain jeudi, ennuagement avec un maximum de 21 degrés.
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1: Ah, toujours beaucoup de beaux hits, de belles chansons souvenirs à vous proposer jusqu'à 13h au hit de l'été. 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Pour vous, ce midi, Stars on 45, on 54 plutôt. Avec Nelly Furtado également qui sera là, Ariane Moffat, vous allez entendre Sean Kingston, William Cloutier avec Zach Chico, Taylor Swift, Santana, même Zaz viendra faire son tour. Mais on débute le tout avec The Black Eyed Peas.

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Le premier grand succès de Nelly Furtado, c'était en 2000, I'm Like a Bird. Elle a raconté un peu son expérience de l'isolement et de l'incertitude affective qu'elle a vécue lorsqu'elle vivait seule à Los Angeles. 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Là, on s'en va du côté francophone. Et je vous propose un souvenir de 2015, déjà 2015, pour cette belle chanson qui a pour titre « Debout ». Voici Ariane Moffatt au Hits de l'été.

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Sean Kingston avec My Love sur les ondes de la Superstation, midi 35, 18 degrés en moyenne dans le nord-est de la province. À l'exception du Restigouche, le mercure indique dans ce coin-là 14 degrés. Vous

0: Un autre succès pour Taylor Swift, Shake It Off, au hit de l'été. Il est midi 41 minutes. Avant de poursuivre avec Zaz, j'aimerais vous parler du film Jour de tonnerre ou encore Days of Thunder qui mettait en vedette Tom Cruise. Et ben là, imaginez-vous que Tom Cruise a décidé de faire une suite de ce film culte de 1990. Alors, la suite est officielle et il va jouer, bien entendu, mais en plus de jouer dans cette suite, si vous voulez. Il va également réaliser ce film Tom Cruise. Il va tenir le rôle toujours de Cole Trickle, ce jeune pilote aussi talentueux qu'impulsif qui se lançait alors dans le plus grand championnat automobile américain. Hâte de voir Jour de tonnerre 2, bien entendu. Et puis, pour la première version, 1990, c'était son ex qui jouait, Nicole Kidman, qui jouait bien sûr dans ce film avec lui. Mais là, on va retrouver nul autre que Anne Hathaway. Ça va être intéressant de la retrouver avec Tom Cruise. Alors, c'est à surveiller, bien sûr. Et la date est déjà annoncée. On s'attend que Jour de tonnerre 2, Days of Thunder 2, sortira le 2 juin 2028.
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1: 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Ici Sandra Landry, merci d'avoir été là. Passez un excellent après-midi à 15h le 3 à 7 avec Fred Parent. À demain. 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
6: Bulletin météorologique spécial émis par Environnement Canada pour les secteurs du sud et nord-est du Nouveau-Brunswick. On prévoit une importante quantité de pluie à partir de demain soir jusqu'à vendredi après-midi. Cet après-midi, alternance soleil-nuages 21 degrés. Ce soir et la nuit prochaine, quelques nuages, minimum 9. Et demain jeudi, ennuagement avec un maximum de 21 degrés.
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9: 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Hey, bonne fin d'été, bonne rentrée. Un petit peu des deux encore pour quelques semaines et du son de Génération. Flashback 88, moment de la révélation de Tracy Chapman avec Peter Gabriel. Il y a l'acteur britannique jouant souvent les vilains qui nous a quittés. Tim Curry, la musique d'un de ses films en 93, est toujours à la mémoire de Dolly Parton, son duo avec Kenny Rogers, numéro 1, 1983.

0: et Grand Nouvelle-Bourg.
1: Grammy du meilleur album rock en 2004, une grosse critique du président américain de l'époque. C'est toujours d'actualité, on dirait. Et il y a un méchant du cinéma qui nous a quittés aussi cette semaine.
0: À venir.

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9: Génération. Autre décès d'une célébrité en cette fin d'été, hein? L'acteur britannique Tim Curry, 80 ans, lui aussi, malade depuis 2012 en fauteuil roulant depuis un AVC très sévère. On se souvient du méchant directeur d'hôtel dans Home Alone 2 en 92 et 93-94. Il jouait le cardinal de Richelieu dans le film Les Trois Mousquetaires. Le thème numéro un du film avec Bryan Adams, Sting et Rod Stewart, All for Love.
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0: Garder son esprit libre, trouver un peu d'équilibre. 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
1: Génération TQ avec les Cowboys fringants. Et depuis, c'est JF Causé, une belle carrière solo bien amorcée. On a hâte de voir à la mi-septembre le dévoilement des nominations Gala de la Disque. D'après moi, il va en ramasser une trolley. Et cet automne aussi, l'intronisation de Phil Collins au temple du rock'n'roll. Voici Genesis. Oh, oui.

Et un autre ancien Genesis, Peter Gabriel, 88, partait en tournée avec, entre autres, Tracy Chapman. On écoute les deux au retour.

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1: Bulletin météorologique spécial émis par Environnement Canada pour les secteurs du sud et nord-est du Nouveau-Brunswick. On prévoit une importante quantité de pluie à partir de demain soir jusqu'à vendredi après-midi. Cet après-midi, alternance soleil-nuages 21 degrés. Ce soir et la nuit prochaine, quelques nuages, minimum 9. Et demain jeudi, ennuagement avec un maximum de 21 degrés.
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11: 1988, le monde entier allait découvrir tout le talent de la chanteuse Tracy Chapman avec Peter Gabriel, Bruce Springsteen, Sting et Youssou N'Dour lors de la tournée de Human Rights Now pour les 40 ans de la Déclaration universelle des droits de l'homme. Ça a été 20 shows sur 5 continents dans 15 pays, dont 2 au Canada, Toronto, Maple Leafs Garden et le Stade olympique 2 soirs après. Le samedi 17 septembre, dans le stade, 50 000 spectateurs. Kelly Lang et Michel Rivard et Daniel Lavoie complétaient aussi le programme de cette soirée de Human Rights Now, qui prenait son envol 2 septembre 1988 au stade de Wembley de Londres. Sur scène, Tracy Chapman Fast Car et Peter Gabriel Sledgehammer.
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2: 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Bulletin météorologique spécial émis par Environnement Canada pour les secteurs du sud et nord-est du Nouveau-Brunswick. On prévoit une importante quantité de pluie à partir de demain soir jusqu'à vendredi après-midi. Cet après-midi, alternance soleil-nuages 21 degrés. Ce soir et la nuit prochaine, quelques nuages, minimum 9. Et demain jeudi, ennuagement avec un maximum de 21 degrés.
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1: Bon mercredi, ici Fred Parent. Voici maintenant vos informations. Des travaux de construction débuteront bientôt près de la rue de la Gare à Caraquet en lien avec un nouvel ensemble de 24 logements sociaux dans le but d'améliorer l'accès à un logement sécuritaire et abordable pour les personnes dans le besoin. La province compte plus de 4700 logements sociaux et des travaux sont en cours pour d'autres projets. Le ministre responsable de la Société d'habitation du Nouveau-Brunswick, David Ekey, en a fait l'annonce ce matin. La Banque du Canada maintient son taux directeur inchangé à 2,25% pour la 7e fois consécutive. La Banque centrale juge que le niveau actuel du taux directeur demeure approprié pour soutenir la reprise économique et ramener l'inflation à la cible de 2%. Cependant, elle note que l'incertitude reste élevée, notamment en raison de la situation au Moyen-Orient et de la guerre commerciale avec les États-Unis. Ainsi, la Banque du Canada affirme qu'elle se tient prête à ajuster la politique monétaire selon les besoins. La Cour d'appel du Nouveau-Brunswick met sur pause deux dossiers liés au droit linguistique en attendant une décision de la Cour suprême du Canada dans une autre affaire. Ce délai pourrait repousser les procédures de plus d'un an. Le premier dossier confirme le conflit entre le gouvernement provincial et le groupe Égalité Santé en français au sujet de la révocation en 2022 du conseil d'administration du réseau de santé Vitalité. L'audience qui devait avoir lieu à la mi-octobre est donc reportée. Le gouvernement estime qu'il est préférable d'attendre le jugement de la Cour suprême dans le dossier portant sur la fermeture de palais de justice dans la péninsule acadienne. Cette affaire ne devrait d'ailleurs pas être réglée avant la fin de 2027. La décision entraîne aussi la suspension d'un deuxième dossier, cette fois entre Vitalité et l'entreprise Canadian Health Labs. Le litige concerne à l'origine des contrats avec des infirmières itinérantes, mais il a pris une dimension linguistique lorsque Vitalité a répondu en français à une poursuite intentée en anglais. Une juge avait ordonné à Vitalité de poursuivre les procédures en anglais, une décision que le réseau conteste maintenant en cour d'appel. En terminant, la suspension temporaire de la taxe d'assises fédérale sur l'essence sera prolongée. Le ministre fédéral des Finances, François-Philippe Champagne, qui en a fait l'annonce lors d'une conférence de presse à Ottawa en début d'après-midi. Le fédéral avait suspendu la taxe d'assises de 10 cents le litre sur l'essence en avril, lorsque la guerre en Iran avait provoqué une flambée des prix mondiaux du carburant. Ce répit à la pompe devait être en vigueur jusqu'à la fête du travail, lundi prochain, mais une source gouvernementale a confirmé à la presse canadienne que la suspension sera prolongée. Mais voilà, ça complète vos informations. Ici Fred Parent, je souhaite de passer une excellente fin de journée. Quelques nuages pour ce soir avec des nappes de brouillard qui se forment dans le courant de la nuit prochaine, minimum de 9. Demain jeudi, ennuagement, des nappes de brouillard qui se dissipent le matin avec un maximum de 21. Et on prévoit de la pluie vendredi avec un maximum de 17.
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1: Indice des feux de ce mercredi 2 septembre, partout dans le nord de la province ainsi qu'au sud, on est au vert, donc ce qui signifie que le brûlage est permis. Par contre, au centre de la province, pour Victoria, Carleton, York, Sunbury, Queens, ainsi que Kent, on est au jaune, donc ce qui signifie que le brûlage est limité entre 20h le soir et 8h le matin. Pour avoir plus de détails et les récentes mises à jour, on vous invite toujours à consulter le site internet officiel gnb.ca dans la section indice des feux. Vous pouvez également téléphoner à la ligne d'information de brûlage sans frais au 1-866-458-8080, le 1-866-458-8080.
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1: On est sur la ligne de départ pour un autre 3 à 7 en ce milieu de semaine. Nous sommes mercredi, c'est le 2 septembre. Aujourd'hui, Fred Parent qui vous retrouve avec un grand sourire et surtout, on est bien content de pouvoir vous raccompagner à la maison encore une fois. Merci de nous donner ce privilège. On file ensemble jusqu'à 18h30 aujourd'hui, étant donné qu'on est mercredi, on termine un petit peu plus tôt en raison de la présentation du bingo UCT à 18h30. Et d'ici là, musique, information, sujets divers et notre concours « Poulais-tu les mettre en ordre » présenté par votre restaurant Saint-Hubert Express de Bathurst. 4 extraits de chansons dont vous vous rappelez certainement qui datent d'il y a quelques décennies, mais le but, c'est de les placer dans le bon ordre chronologique et de nous soumettre votre réponse. On a 3 propositions de choix de réponse sur notre site web dans la section du concours au ckle.fm. Alors voici nos 4 extraits d'aujourd'hui.

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On a 19 degrés présentement partout sur la région. Le soleil qui va se coucher ce soir à 20h02. Et ça, c'est du côté de Bathurst et du côté de Caraquet, couché 19h59. Donc, les journées raccourcissent, comme on dit, hein. On perd un petit peu de luminosité à chaque jour. On est reparti sur l'autre bord, hein, comme disait ma grand-mère. Donc, du côté musical, ce qui s'en vient dans les prochaines minutes, Matt Carrière avec Summer Night. On a aussi Francis de Grandpré avec Si j'avais su. Et en réserve, Alex Warren et Rose avec On My Mind.

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Un dossier qui continue de faire couler beaucoup d'encre dans l'actualité, le silence des ministres du gouvernement du Nouveau-Brunswick concernant les difficultés financières de l'Association coopérative des pêcheurs de l'île commence à inquiéter dans la région de la Mecque. L'entreprise qui s'est placée à l'abri de ses créanciers cumule environ 25 millions de dollars de dettes. Il y a la mairesse d'Île de la Mecque, Colette Plourde, qui estime que les citoyens et les travailleurs ont besoin d'entendre leurs élus. Elle dit trouver étrange qu'aucun ministre provincial n'est accepté de commenter la situation, même si personne ne détient pour l'instant toutes les réponses. Le maire de Caraquet et ancien ministre des Pêches, Bernard Thériault, va plus loin. Il affirme que cette situation témoigne d'un désengagement des gouvernements successifs envers l'industrie de la pêche dans la région. De son côté, le député de Chipagan-les-Îles, Éric Mallet, estime qu'une fermeture définitive de la coopérative serait une énorme perte pour la péninsule acadienne. L'entreprise a déjà employé jusqu'à 360 personnes durant les périodes de forte production. Selon lui, une aide financière des gouvernements sera probablement nécessaire pour permettre à la coopérative de sortir de ses difficultés. On retourne en musique, cette fois-ci avec Nick Neo avec Jamais sans toi. On a aussi Kat Darbouze et Rose Adam avec Soulagé sur la Superstation.

0: Quelques nuages pour ce soir avec des nappes de brouillard qui se forment dans le courant de la nuit prochaine, minimum de 9. Demain jeudi, ennuagement, des nappes de brouillard qui se dissipent le matin avec un maximum de 21. Et on prévoit de la pluie vendredi avec un maximum de 17.
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2: Hockey Junior à Lévis. Chaleur se prépare pour son prochain match hors concours qui aura lieu vendredi soir prochain à Carrollton. Il affrontera les Tigres. Au baseball intermédiaire, les Dodgers de Dalhousie mènent la série finale 4-7 de la Ligue de baseball intermédiaire de la vallée de la Miramichi 1-0 face aux Cardinals de Newcastle. La série se poursuivra ce soir à Newcastle avec la présentation du match numéro 2. Le premier lancer sera effectué à 20h. Au hockey junior B, le Posidon de la péninsule acadienne a annoncé hier qu'il a invité 6 gardiens, 13 défenseurs et 20 attaquants à son camp d'entraînement. Celui-ci débutera ce samedi à Caraquet. Au tennis, la 13e classique d'automne uni sera tenue prochainement à Petit Rocher. Le tournoi annuel va se dérouler pendant la fin de semaine du 18 septembre. Et au volleyball, les sélections des rebelles de la péninsule acadienne auront lieu cette semaine. Elles auront lieu demain et jeudi de 17h30 à 19h30 au pavillon sportif Armand Caron de Chipagan. Les filles peuvent participer au niveau M13, M14, M15 et M16. Alain Degrasse pour la Superstation.
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Il y a mon collègue Yannick Holmes qui a assisté cet après-midi à une conférence concernant la crise là, du côté de la coop des pêcheurs de l'île de la Mecque. Donc, plus de détails vous seront donnés lors de notre bulletin de 16h et de 17h.

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5: Il y a le parcours immersif Acadie Lumina au pays de la Sagouine à Bouctouche qui a franchi dimanche soir le cap des 150 000 visiteurs depuis son lancement en 2023. L'attraction nocturne de 1,5 km qui permet de découvrir l'histoire et la culture acadienne à travers des narrations, de la musique originale, des archives et des installations interactives. Il y a la directrice générale et artistique du pays de la Sagouine, Monique Poirier, qui se dit très satisfaite de la fréquentation durant la saison estivale. Elle souligne que l'automne représente également une période importante pour Acadie Lumina, puisque les couchers de soleil plus tôt en journée permettent aux familles de profiter du parcours dès la fin de l'après-midi. Le parcours lumineux demeure ouvert tous les soirs jusqu'au 31 octobre et devrait être particulièrement spectaculaire lors des couleurs automnales qui feront leur apparition. D'autres activités du pays de la Sagouine se poursuivent également cet automne, dont la terrasse jusqu'au 26 septembre et les soupers-spectacles de Noël en novembre et décembre. En musique, on a Ange Démon avec Sous les étoiles. On a aussi Loverboy avec Hot Girls in Love. Et Maxime Bronsard sera là également en réserve avec Le Boogie.

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2: La 9e randonnée féminine en VTT quad au profit du Radioton des Roses de l'hôpital de la Mecque, ça s'en vient. Donc, c'est en fin de semaine, samedi le 5 septembre. Donc, l'inscription va se faire à 8h30 samedi au parc industriel de Chipagan. Il y aura une capacité de 20 personnes. Le départ à 9h30 pour la parade dans la ville. Alors, on vous invite à décorer vos VTT, vos quads. Il y aura tirage d'un panier géant, 50-50, prix de participation. Alors, mesdames, faites-vous une belle journée entre amis et venez rouler pour la cause. On vous attend en grand nombre. Si vous désirez plus d'informations, vous communiquez avec Nicole au 506-340-3082. Le 506-340-3082. Restez avec nous dans les prochaines minutes, les nouvelles en bref, avec présentement 19 degrés sur l'ensemble de la région.

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1: Bonne fin d'après-midi. Au microphone, Yannick Holmes. Voici vos informations. Près d'une centaine de travailleurs de l'Association coopérative des pêcheurs de l'île de la Mecque se sont réunis cet après-midi au sous-sol de l'église afin de partager leurs préoccupations. L'entreprise croule sous une dette totale de 25 millions de dollars et s'est placée à l'abri de ses créanciers. La présidente locale 1727 du syndicat Unifor, Mireille Noël.
2: Il y a beaucoup de personnes qui n'ont pas l'assurance d'emploi de fait. Ils n'ont même pas les heures pour se qualifier non plus. Puis nous autres, c'est ça, on veut demander au gouvernement libéral, fédéral, provincial pour venir en aide à ces personnes-là.
1: Et les travaux de construction débuteront bientôt près de la rue de la Gare à Caraquet, en lien avec un nouvel ensemble de 24 logements sociaux dans le but d'améliorer l'accès à un logement sécuritaire et abordable pour les personnes dans le besoin. La province compte plus de 4 700 logements sociaux et des travaux sont en cours pour d'autres projets. Prochain bulletin complet à 17 h.
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4: Quelques nuages pour ce soir avec des nappes de brouillard qui se forment dans le courant de la nuit prochaine, minimum de 9. Demain jeudi, ennuagement, des nappes de brouillard qui se dissipent le matin avec un maximum de 21. Et on prévoit de la pluie vendredi avec un maximum de 17.
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4: Deuxième heure de votre 3-7 en ce milieu de semaine, mercredi 2 septembre, en compagnie de Fred Parent. On a du David Guetta qui s'amène dans quelques instants du côté musical. Et je jette un petit coup d'œil présentement du côté du thermomètre pour voir si ça bouge. Non, ça ne bouge pas. C'est toujours 19 degrés sur l'ensemble de la région. Un petit rappel concernant notre concours « Pouvais-tu les mettre en ordre? » Voici à nouveau nos quatre extraits d'aujourd'hui.

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3: Bras de fer des géants de la tech, une juge américaine a rejeté mercredi le démantèlement de l'activité publicité en ligne de Google demandée par le gouvernement américain, estimant que les engagements d'évolution annoncés par le géant du numérique répondaient aux craintes de monopole sur le secteur. Alors, cette décision fait suite à une précédente prise par un autre juge fédéral cette année qui avait conclu que Google avait volontairement créé les conditions d'un monopole via ses outils dédiés au marché publicitaire. Alors, la juge Léonie Brinkema a annoncé dans sa décision préférée une série de mesures visant à encadrer l'activité de Google sur le marché publicitaire plutôt qu'une scission. Elle a donc demandé aux parties de s'entendre sur un plan à lui proposer en ce sens. Et c'est la deuxième fois ces dernières années que la justice américaine repousse l'idée d'un démantèlement d'une partie des activités de Google. Un juge ayant refusé l'année dernière la vente forcée du navigateur du groupe Chrome dans un autre procès pour possible monopole. Les motifs derrière la décision de la juge Brinkema n'ont pas encore été rendus publics. Et dans une déclaration transmise à l'AFP, la vice-présidente de Google pour la régulation, Lee-Ann Mulholland, s'est dite très satisfaite que la Cour ait rejeté la demande du département de la justice de démanteler des outils qui aident les petites entreprises à croître en touchant de nouveaux clients. Les représentants du gouvernement avaient demandé à la fin novembre dernier le démantèlement des activités publicitaire de Google lors d'un procès portant sur les outils en ligne développés par l'entreprise et utilisés par les éditeurs de sites Internet pour vendre des espaces publicitaires. Le département de la justice ainsi que plusieurs États américains reprochaient à Google de créer des situations de monopole sur le marché de la publicité en ligne en agissant de manière illégale et évoluant sans arrêt depuis une décennie. Selon eux, le groupe contrôle plusieurs aspects essentiels de ce marché, en particulier les plateformes où les sites peuvent vendre leurs espaces publicitaires et celles où les transactions sont réalisées, ayant ainsi la main sur une immense demande publicitaire. Google avait estimé pour sa part qu'une telle proposition serait un abus de pouvoir de la part du gouvernement qui déstabiliserait le marché, assurant que ces outils apportent efficacité et innovation. L'entreprise avait aussi jugé impossible de se séparer ses différentes activités.

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1: Quelques nuages pour ce soir avec des nappes de brouillard qui se forment dans le courant de la nuit prochaine, minimum de 9. Demain jeudi, ennuagement, des nappes de brouillard qui se dissipent le matin avec un maximum de 21. Et on prévoit de la pluie vendredi avec un maximum de 17.
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1: La minute sportive de la presse canadienne, football canadien, les Alouettes de Montréal ont accordé des prolongations de contrat de 2 ans à leur directeur général et vice-président principal des opérations football, Danny Machocia, ainsi qu'à leur entraîneur-chef, Jason Mas. Machocia est maintenant sous contrat avec les Alouettes jusqu'à la fin de la saison 2031, tandis que l'entente de Mas se termine à la fin de la saison 2030. Au tennis, Gaël, mon fils continue de repousser les limites. Le Français qui célébrait hier son 40e anniversaire a remporté son match de premier tour aux internationaux des États-Unis en disposant d'Adolfo Daniel Vallejo en 4 manches de 2-6, 6-1, 6-2 et 6-0. Mon fils devient ainsi le joueur le plus âgé à gagner un match à Flushing Meadows depuis Jamie Connors en 1992. Et chez les femmes, Elena Rybakina, 2e tête de série, a facilement battu l'Américaine Tiefrauden 6-3 et 6-2. La 4e tête de série, Coco Gauff, a également atteint le 2e tour grâce à une victoire de 6-3 et 6-4 contre la Turque Zeynep Sönmez. Cyclisme, le Français Bastien Tronchon a remporté hier la 10e étape du Tour d'Espagne, signant du même coup la plus importante victoire de sa carrière. L'Espagnol Enric Mas conserve le maillot rouge de meneur. Il possède une avance de 78 secondes sur le Slovène Primoz Roglic, âgé de 36 ans, qui tente de remporter la Vuelta pour une 5e fois, ce qui constituerait un record. Voilà pour la Minute sportive de la presse canadienne.
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5: Les jeux d'argent et les paris en ligne gagnent du terrain chez les jeunes. Une situation qualifiée d'alarmante par des chercheurs. Et du côté de l'Ontario, par exemple, il y a une étude du Centre de toxicomanie et de santé mentale qui révèle que 12% des élèves de la 7e à la 12e année ont joué à des jeux de hasard en ligne au cours de la dernière année. Alors, c'est une hausse de 50% entre 2023 et 2025. Près du quart des jeunes disent aussi être exposés chaque jour à des publicités sur les jeux en ligne. Et chez les 18 à 29 ans, la proportion est encore plus élevée. 32% disent avoir joué en ligne, selon un rapport du Centre canadien sur les dépendances et l'usage de substances. Les spécialistes rappellent que les jeunes sont particulièrement vulnérables à la dépendance, qui peut entraîner de l'endettement, de l'anxiété, de la dépression et des problèmes de consommation. La multiplication des publicités et des paris sportifs en direct inquiète également les experts. Certains réclament un meilleur encadrement, notamment des restrictions sur la publicité destinée aux jeunes. Et en Ontario, où le marché des jeux en ligne a été libéralisé en 2022, il existe maintenant plus de 80 plateformes réglementées. Le gouvernement affirme investir dans la prévention et la recherche, mais des spécialistes estiment que les mesures actuelles ne suffisent pas à freiner la normalisation du jeu chez les jeunes, parce qu'évidemment, la prévention n'est pas tout dans la vie. Et visiblement, c'est un phénomène qui prend de plus en plus d'ampleur avec les conséquences qu'on connaît.

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4: Vivre avec la sclérose en plaques, c'est pas évident. Et on sait que le parcours menant à un diagnostic aussi, ça aussi, c'est des fois, c'est le parcours du guerrier. Et il y a une nouvelle étude menée par des chercheurs du neuro de l'Université McGill qui ouvre une piste intéressante pour détecter la sclérose en plaques plusieurs années avant l'apparition des symptômes. Donc, les scientifiques ont identifié des changements dans certaines protéines présentes dans le sang de personnes qui ont éventuellement reçu un diagnostic de sclérose en plaques. Et l'équipe dirigée par le neurologue et chercheur Adil Haroud a analysé plus de 2500 protéines sanguines. Les chercheurs ont d'abord identifié 39 protéines associées au risque de développer la maladie, puis ont analysé des échantillons provenant de la UK Biobank. Et chez des personnes qui ont par la suite développé une sclérose en plaques, 8 protéines présentaient des changements mesurables en moyenne 6 ans avant le diagnostic et parfois plus de 10 ans à l'avance. Donc, une de ces protéines, appelée DKKL1, pourrait notamment servir à prédire le risque de développer la maladie et même à évaluer son évolution. Les chercheurs espèrent maintenant valider leurs résultats sur de plus grands groupes de patients. Et à terme, ces travaux pourraient contribuer à la mise au point d'un simple test sanguin permettant d'identifier les personnes à risque et d'intervenir plus tôt avant que les lésions neurologiques ne causent des dommages importants. L'étude qui a été publiée au mois de mai dans la revue Annals of Neurology. Donc voilà pour cette nouvelle, quand même une piste intéressante là, pour d'éventuels diagnostics au niveau de la sclérose en plaques.

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1: Bonne fin d'après-midi. Au microphone, Yannick Holmes. Voici vos informations. Près d'une centaine de travailleurs de l'Association coopérative des pêcheurs de l'île de la Mecque se sont réunis cet après-midi au sous-sol de l'église afin de partager leurs préoccupations. L'entreprise croule sous une dette totale de 25 millions de dollars et s'est placée à l'abri de ses créanciers. Ils souhaitent que l'ensemble des paliers de gouvernement leur viennent en aide. La présidente locale 1727 du syndicat Unifor, Mireille Noël.
2: Mais vu que l'usine est fermée, actuellement, on travaillait l'automne, mais là, on ne travaille pas. Ça va juste être ouvert au printemps prochain. Peut-être. On ne sait pas quoi qui va arriver. Il y a beaucoup de personnes qui n'ont pas l'assurance d'emploi de fait. Ils n'en vont même pas les heures pour se qualifier non plus. Puis nous autres, c'est ça. On veut demander au gouvernement libéral, fédéral, provincial pour venir en aide à ces personnes-là. Ce n'est pas juste l'usine, la coopérative. Ça touche tous les travailleurs saisonniers. Le diviseur est trop 17 semaines ici, dans une zone saisonnière, hein, c'est impossible. Tu travailles quasiment l'année pour pogner tes 18 semaines. Puis que le monde est inquiet de faire là.
1: Fondée il y a plus de 80 ans, l'entreprise s'est placée sous la protection de la loi pour obtenir du temps afin de restructurer ses activités et protéger ses actifs. Également présent pour l'occasion, le porte-parole du comité aide et soutien aux travailleurs et travailleuses des industries saisonnières, Fernand Thibodeau, demande une modification du territoire de Restigouche Chalbert afin de mieux refléter les besoins des employés saisonniers.
3: Puis aujourd'hui, on a une situation hors contrôle où est-ce que c'est qu'une usine de poissons ferme les portes présentement sans que les gens ont fini leurs heures ou le diviseur, puis on demande au gouvernement toujours de reviser le programme, puis on ne le fait pas. Puis c'est dommage pour eux autres parce qu'ils ne vivraient pas la situation qu'ils ont. Ça fait moi, aujourd'hui, je suis ici au nom des travailleurs d'industrie saisonnière pour essayer de voir si on ne peut pas trouver une solution aussi parce que j'ai communiqué le commissaire de l'assurance emploi pour aussi écouter les doléances de ces gens-là qui n'ont pas fait leur diviseur, qui n'ont pas fait les heures non plus. Alors, je lance l'invitation au gouvernement fédéral puis aussi au gouvernement provincial de trouver un programme, de trouver quelque chose pour aider ces gens-là parce qu'on ne peut pas les laisser comme ça.
1: Des travaux de construction débuteront bientôt près de la rue de la Gare à Caraquet en lien avec un nouvel ensemble de 24 logements sociaux dans le but d'améliorer l'accès à un logement sécuritaire et abordable pour les personnes dans le besoin. La province compte plus de 4700 logements sociaux et des travaux sont en cours pour d'autres projets. Le ministre responsable de la Société d'habitation du Nouveau-Brunswick, David Hickey.
4: Vraiment excité d'annoncer 24 nouveaux logements publics ici à Caraquet, avec 14 unités à deux chambres à coucher et 10 unités à trois chambres à coucher. Nos appels d'offres, on veut assurer qu'ils peuvent rester compétitifs. Alors, on ne partage pas ces numéros, mais ça vient de notre budget capital, ce qui est un budget capital historique de cette année de 50 millions de dollars.
1: Depuis le rétablissement de la Société d'habitation du Nouveau-Brunswick en tant que Société de la Couronne en 2023, elle a contribué à la construction de 210 nouveaux logements sociaux. Selon M. Hickey, il était important de revenir investir dans la péninsule acadienne.
4: 40 ans, dernière fois qu'on a construit des logements publics ici dans la région de la péninsule acadienne, mais aussi autour de la province. Notre priorité est d'assurer que dans la phase crise de logement, on veut assurer qu'on peut continuer à construire, continuer à investir dans le logement. Si c'est le logement public comme ceci, qui appartient à le gouvernement, à l'habitation Nouveau-Brunswick et d'être opéré par l'habitation Nouveau-Brunswick, ou si c'est dans le cadre des partenariats avec les OBSL pour supporter plus de logements, on veut assurer qu'on peut construire plus. Et ça, c'est vraiment notre priorité ici.
1: La force policière de Bathurst sollicite l'aide du public afin de retrouver un VTT qui a été volé dans la municipalité. Le vol s'est produit le dimanche 13 août dernier d'une résidence près de la voie White. Le véhicule est un VTT de marque Kawasaki de couleur noire de l'année 2020, portant la plaque d'immatriculation du Nouveau-Brunswick 7B9-901. Si quelqu'un possède de l'information, veuillez communiquer avec la force policière de Bathurst. et la taxe d'assises de 10 sous le litre sur l'essence et de 4 sous le litre sur le diesel que le gouvernement de Mark Carney a suspendu en avril doit entrer de nouveau en vigueur le 8 septembre. Les prix à la pompe ont cependant remonté dans les derniers jours. Le ministre des Finances, François-Philippe Champagne, assure que le gouvernement surveille de près les marges de profit des raffineurs.
5: On suit de très près la question des marges chez les raffineurs et avec le Bureau de la concurrence, c'est un enjeu qu'on suit de très, très près pour s'assurer justement que les mesures qu'on a prises favorisent d'abord et avant tout, et je vais dire uniquement, les ménages.
1: Et voilà, c'est ce qui complète votre bulletin d'information.
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7: Quelques nuages pour ce soir avec des nappes de brouillard qui se forment dans le courant de la nuit prochaine, minimum de 9. Demain jeudi, ennuagement, des nappes de brouillard qui se dissipent le matin avec un maximum de 21. Et on prévoit de la pluie vendredi avec un maximum de 17.
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7: Je vous mentionne que l'avis de bouillir l'eau qui était en vigueur dans une partie du secteur Beresford depuis lundi le 31 août est maintenant levé. Alors la ville de Belle-Baie vous remercie pour votre patience. Je répète, l'avis de bouillir l'eau qui était en vigueur dans une partie du secteur Beresford et ce depuis le lundi 31 août. Est maintenant levé. La ville de Belle-Baie vous remercie pour votre patience.

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4: Le comble du ridicule, on pourrait l'appeler comme ça, Donald Trump a proposé aujourd'hui de renommer le détroit d'Ormuz en détroit Trump. Quelques jours après avoir signé un décret pour changer le nom du lac Ontario situé à la frontière canadienne en lac Amérique. Donc, il change les noms de tout. Maintenant que nous en avons le contrôle, devrions-nous rebaptiser le détroit d'Ormuz, détroit Trump, a écrit le président américain sur sa plateforme True Social. La Maison-Blanche a ensuite diffusé sur les réseaux sociaux une carte où la voie maritime est désignée sous le nom de détroit Trump avec le commentaire « Ça sonne bien ». Alors, ce passage maritime stratégique là, qui est verrouillé par Téhéran depuis le début de la guerre, déclenché le 28 février par des frappes israélo-américaines sur l'Iran, les États-Unis qui mènent en réaction un blocus des ports iraniens. À la mi-août, le président américain avait déjà publié une carte montrant le détroit d'Ormuz et le décrivant comme un nouveau territoire américain, reprenant une idée qu'il avait exprimée quelques jours auparavant sur un ton qui laissait penser à une plaisanterie. Et ce n'était pas la première fois que Donald Trump confronté à un obstacle de politique étrangère, lançait ainsi là, une suggestion surprenante ou menaçante d'annexion d'un territoire étranger. Depuis son retour au pouvoir, il a menacé de faire du Canada le 51e État américain, de s'emparer du Groenland et même évoqué une prise de contrôle de la bande de Gaza sans passer à l'acte. Il a aussi rebaptisé en janvier 2025 le golfe du Mexique en golfe de l'Amérique, une décision contestée par Mexico. Alors l'octogénaire s'est également lancé dans une frénésie de rebaptisation à son nom, notamment du Kennedy Center à Washington, à un institut pour la paix, ainsi qu'à une plateforme de vente de médicaments appelée Trump Erics. Et parallèlement, le Trésor américain a émis mercredi des pièces $1 à l'effigie du président pour marquer le 250e anniversaire de l'indépendance des États-Unis. Sa proposition concernant le détroit d'Ormuz intervient alors même que la guerre avec l'Iran ne montre aucun signe d'apaisement. À la mi-juin, les deux belligérants avaient signé un protocole d'accord censé déboucher sur un règlement durable qui n'a rien donné. Et après un mois de calme, ben, les hostilités viennent de reprendre là, avec des frappes américaines près du détroit d'Ormuz et des réponses iraniennes contre des intérêts américains au Moyen-Orient. Washington et Téhéran posent des conditions a priori irréconciliables à la réouverture du détroit. Passage névralgique là, pour le commerce mondial du pétrole. Donc voilà pour cette nouvelle qui a été relayée par l'agence France-Presse.

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2: Hockey Junior A, le Lightning Chaleur se prépare pour leur prochain match hors concours. Le premier aura lieu vendredi soir prochain à Carrollton face aux Tigres. Ensuite, samedi soir, il affrontera les Timberwolves de Miramichi au Centre Uni de Caraquette. Les deux matchs débuteront à 19h. Au baseball intermédiaire, les Dodgers de Dalhousie mènent la série finale 4-7 de la Ligue de baseball intermédiaire de la vallée de la Miramichi 1-0 face aux Cardinals de Newcastle. La série se poursuivra ce soir à Newcastle avec la présentation du match numéro 2. Le premier lancer sera effectué à 20h. L'action reprendra dès demain soir à Dalhousie pour le match numéro 3 et débutera également à 20h. Ensuite, la série prendra une pause et les deux équipes se prépareront pour le championnat provincial qui aura lieu à Dalhousie du 11 au 13 septembre. Au hockey junior B, le Poséidon de la péninsule acadienne a annoncé hier qu'il a invité 6 gardiens, 13 défenseurs et 20 attaquants à son camp d'entraînement. Celui-ci débutera ce samedi à Caraquette. Au tennis, la 13e classique d'automne unie sera tenue prochainement à Petit Rocher. Le tournoi annuel va se dérouler pendant la fin de semaine du 18 septembre prochain. Dépendant du nombre d'inscriptions et des prévisions météorologiques, certains matchs pourraient se jouer pendant la semaine. Cette année encore, il y aura 5 catégories, soit hommes et dames en simple, hommes et dames en double et juniors sous 16 ans pour les joueurs nés en 2010 et après. Les coûts d'inscription seront de 30 $ pour les adultes, 25 $ pour les étudiants et 20 $ pour les joueurs nés en 2010 et après. Le prix sera le même si les joueurs s'inscrivent à une ou deux catégories. Tous les joueurs et joueuses seront garantis de jouer 2 matchs minimum. Vous pouvez payer l'inscription en argent comptant avant le premier match au terrain. Pour vous inscrire ou pour plus d'informations, vous pouvez contacter Mario Boudreau au 506-545-5463. À la course, il y aura une marche de plaisance demain soir à Belle Baie. Le départ se fera du stationnement du complexe Réal Boudreau de Beresford à compter de 18h30. Au sport interscolaire, l'école Marie-Esther de Chipagan cherche activement les entraîneurs pour leurs équipes des Vikings en vue de la prochaine saison. Les sports qui sont à la recherche de bénévoles sont le soccer féminin et masculin, ainsi que le hockey féminin et masculin. Pour faire parvenir votre nom, écrivez à robicgla@nbed.nb.ca. La date limite pour soumettre sa candidature est vendredi prochain, le 4 septembre à 16h. Au volleyball, les sélections des rebelles de la péninsule acadienne auront lieu cette semaine. Elles auront lieu demain et jeudi de 17h30 à 19h30 au pavillon sportif Armand Caron de Chipagan. Les filles peuvent participer au niveau M13, M14, M15 et M16. Au curling, la Ligue de curling de Beresford invite les joueuses et les joueurs intéressés à prendre part à la prochaine saison à communiquer avec l'organisation. La saison se déroulera les mardis et les jeudis soirs. Il est également possible de prendre part à des pratiques à un rythme d'une fois par semaine, d'octobre à mars. Cette année encore, il y aura la possibilité d'inscrire des enfants au programme jeunesse du mercredi soir. Vous pouvez communiquer avec Curling Beresford via leur page Facebook pour de plus amples informations. Et finalement, au pickleball, le club de pickleball batters tiendra des cliniques pour débutants à compter de la fin de semaine prochaine. La première session aura lieu dimanche prochain à partir de 8h et ça jusqu'à midi. Le coût est de 10 $ par personne et elle sera offerte au pavillon. Pour plus de détails ou pour vous inscrire, veuillez texter au 506-543-8529. C'est à le sport régional.
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5: 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Et aujourd'hui, en ce mercredi 2 septembre, la bonne réponse était le choix numéro 1. Alors, les quatre extraits étaient les suivants. 1981, Betty David Hayes par Kim Carnes. Ça, c'était le premier. Nous avions 1982, Eye of the Tiger par Survivor. 1984, Forever Young par Alphaville. Et 1985, Into the Groove par Madonna. Donc, félicitations si vous avez répondu 1. Vous êtes éligible pour le tirage de vendredi. On va faire tirer un Familial 4 pour emporter aux 4 choix du rôtisseur en salle à manger offert par votre restaurant Saint-Hubert Express de Bathurst.

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3: Interdiction des cellulaires à l'école. Il y a des enseignants qui se demandent si on ne va pas trop loin et qui demandent plus de consultations. Donc, l'interdiction des téléphones cellulaires dans les écoles du Nouveau-Brunswick est accueillie favorablement dans l'ensemble par les enseignants, mais certains s'interrogent sur son application, particulièrement au secondaire. Alors, à compter de septembre, les élèves de la maternelle à la 8e année ne pourront plus utiliser leur téléphone à l'école, sauf pour des raisons pédagogiques. Les réseaux sociaux seront également bloqués et au secondaire, les cellulaires seront encore permis durant les pauses et le dîner dans un premier temps, mais ils seront complètement interdits à partir de février 2027. Il y a le président de l'Association des enseignantes et des enseignants francophones du Nouveau-Brunswick, Éric Godin, qui estime que le gouvernement aurait dû prendre davantage de temps pour consulter les enseignants, les élèves et autres partenaires du milieu scolaire. Il craint notamment les impacts de l'interdiction complète au secondaire et se demande comment les écoles pourront bonifier la vie étudiante lorsque les élèves n'auront plus accès à leur téléphone durant les pauses et le dîner. J'ouvre une petite parenthèse là-dessus. Avant, il n'y avait pas de téléphone, ça n'existait pas et on trouvait des façons de s'occuper. Donc, ça, je pense que, en tout cas, ça serait peut-être à essayer de trouver des alternatives. Mais il y a l'association qui reconnaît toutefois qu'il faut réduire les distractions et mieux encadrer l'utilisation des technologies. La ministre de l'Éducation, Claire Johnson, défend pour sa part la mesure, affirmant que les téléphones cellulaires doivent être retirés des écoles afin de favoriser l'apprentissage, tout en maintenant l'utilisation des autres outils technologiques et à des fins pédagogiques.

0: Quelques nuages pour ce soir avec des nappes de brouillard qui se forment dans le courant de la nuit prochaine, minimum de 9. Demain jeudi, ennuagement, des nappes de brouillard qui se dissipent le matin avec un maximum de 21. Et on prévoit de la pluie vendredi avec un maximum de 17.
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0: Quelques nuages pour ce soir avec des nappes de brouillard qui se forment dans le courant de la nuit prochaine, minimum de 9. Demain jeudi, ennuagement, des nappes de brouillard qui se dissipent le matin avec un maximum de 21. Et on prévoit de la pluie vendredi avec un maximum de 17.
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0: quelques nuages pour ce soir avec des nappes de brouillard qui se forment dans le courant de la nuit prochaine, minimum de 9. Demain jeudi, ennuagement, des nappes de brouillard qui se dissipent le matin avec un maximum de 21. Et on prévoit de la pluie vendredi avec un maximum de 17.
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0: Quelques nuages pour ce soir avec des nappes de brouillard qui se forment dans le courant de la nuit prochaine, minimum de 9. Demain jeudi, ennuagement, des nappes de brouillard qui se dissipent le matin avec un maximum de 21. Et on prévoit de la pluie vendredi avec un maximum de 17.
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